0: bonne parole du Seigneur qui ne cesse de nous faire du bien. Voilà ce que le Seigneur nous rappelle au travers de ce passage. Il nous dit, « Je suis le vrai cep et mon Père est le vigneron. Tout sarment qui est en moi et qui ne porte pas de fruits, il le retranche. Et tout sarment qui porte du fruit, il émonde afin qu'il porte encore plus de fruits. Déjà, vous êtes purs à cause de la parole que je vous ai annoncée. Demeurez en moi et je demeurerai en vous. Comme le sarment ne peut de lui-même porter du fruit s'il ne demeure attaché au cep, ainsi vous ne le pouvez pas non plus si vous ne demeurez en moi. Je suis le cep, vous êtes les sarments. Celui qui demeure en moi et en qui je demeure porte beaucoup de fruits, car sans moi, vous ne pouvez rien faire. Si quelqu'un ne demeure pas en moi, il est jeté dehors comme le sarment, et il sèche. Puis on le ramasse, on le jette au feu, et il brûle. Si vous demeurez en moi, et que mes paroles demeurent en vous, demandez ce que vous voudrez, et cela vous sera accordé. Si vous portez beaucoup de fruits, c'est ainsi que mon Père sera glorifié et que vous serez mes disciples. Comme le Père m'a aimé, je vous ai aussi aimé. Demeurez dans mon amour. Si vous gardez mes commandements, vous demeurerez dans mon amour, de même que j'ai gardé les commandements de mon Père et que je demeure dans son amour. Je vous ai dit ces choses afin que ma joie soit en vous et que votre joie soit parfaite. Amen. Il désire le Seigneur que notre joie soit parfaite. Parfaite. Et quand je lis ce passage, je comprends qu'il en ressort, mais vraiment un message palpitant, un message particulier, un message qui devrait ouvrir nos yeux, qui devrait disposer encore nos cœurs davantage pour le Seigneur. Et ce message, il s'agit tout simplement qu'entre Dieu et nous, Dieu veut qu'il y ait une véritable histoire d'amour. Mais une véritable histoire d'amour avec le Seigneur. Quand je lis par exemple le verset 5, il nous est dit, « Celui qui demeure en moi et en qui je demeure. » Alors, je me pose la question, mais « Celui qui demeure en moi et en qui je demeure », c'est un peu difficile pour moi de comprendre. Je comprends la première partie, « Celui qui demeure en moi », mais la deuxième partie, c'est un peu plus difficile. Alors, j'essaie de comprendre, de me donner une explication pour avoir la compréhension de ce passage. Et je me suis dit, mais c'est vrai, c'est possible. Mais c'est possible quand il y a fusion entre les deux. C'est possible quand il y a mariage entre les deux. C'est possible quand il s'agit d'une véritable histoire d'amour. Une véritable histoire d'amour. Et une véritable histoire d'amour établie entre Dieu et nous. Et vous savez, pour certains d'entre vous, une histoire d'amour, c'est la plus belle histoire qu'un être humain peut connaître ici-bas. Pour ceux qui sont déjà mariés, ils en savent quelque chose, car ils se souviennent de ces moments avant le mariage, où le cœur véritablement palpitait chaque fois qu'on devait rencontrer la fiancée, qu'on devait rencontrer le fiancé. On était bien ensemble. Amen. Et tellement bien qu'on ne se rendait même pas compte que l'estomac quelque part soupirait après sa nourriture. On était tellement bien qu'on ne se rendait pas compte que le soleil déclinait à l'horizon et qu'il fallait se séparer. Ces moments palpitants, comme je l'ai dit au premier culte, peut-être que certains ne le connaîtront jamais. Mais rassurez-vous, il y a une expérience aussi palpitante que celle-là, une expérience que ni l'âge, ni la maladie, ni la mort ne peut nous ravir, c'est cette histoire d'amour avec le Seigneur. Et cette histoire-là, Dieu veut que tout le monde, tous, nous puissions la partager, nous puissions la vivre. Personne ne doit être excepté. Une expérience donc formidable. Je dirais qu'il y a une réalité devant laquelle tout être humain sera confondu, une réalité devant laquelle nous sommes obligés, mais obligés, de nous prosterner, de fléchir les genoux. C'est la réalité de la croix.
1: Parce que à la croix, c'est le lieu où Dieu nous a fait une déclaration d'amour. C'est à la croix que Dieu a fait une déclaration d'amour à toute l'humanité. Vous savez, une déclaration d'amour, très souvent, ça se fait dans le secret. Mais Dieu l'a fait en public. Devant toute l'humanité, devant tout l'univers a été témoin de cette déclaration d'amour. Et nous comprenons que devant cette déclaration d'amour si profonde, si formidable, nos mérites n'ont aucune force devant la croix. Notre position dans la société n'a aucune force devant la puissance de la croix. Nos justifications, parce qu'on aime bien se justifier des fois, n'ont aucune force devant la croix. Il y a une réalité que, en effet, qui bouleverse et qui bouleversera le cœur des hommes jusque dans l'éternité, c'est l'amour de Jésus à leur égard. L'amour de Jésus. La plus grande souffrance que connaîtra un être en enfer, c'est de ne pas avoir ouvert son cœur à l'amour de Jésus. À l'amour de Jésus. Quand la Bible nous déclare que Dieu a tant aimé le monde et qu'il a donné son Fils unique afin que quiconque croit en lui ne périsse point, mais qu'il ait la vie éternelle, il y a ce mot qui est exprimé à travers de ce verset. Il est dit tant aimé. Le temps est une réalité qui est insaisissable. Cela signifie que d'éternité en éternité, nous ne finirons jamais, mais jamais, de mesurer la hauteur, la profondeur, la largeur de l'amour de Dieu à notre égard. Chaque fois que nous nous approcherons du Seigneur, nous serons toujours étonnés. Moi, personnellement, quand je m'approche de Dieu, pour moi, c'est comme si c'était à chaque fois la première fois. Et oui, l'amour de Dieu, c'est quelque chose de formidable. L'amour de Dieu, pour moi, pour toi, la croix, a défié les maîtres cruels qui nous tenaient dans la captivité, dans l'esclavage, dans l'asservissement. L'amour de Dieu a défié nos méchancetés, nos ruses, nos indifférences, notre incrédulité. L'amour de Dieu a défié toutes les puissances qui s'étaient liguées contre nous, déchaînées contre nous en effet, pour pouvoir nous tenir dans la laideur, dans la folie, dans la méchanceté, dans les ténèbres, et qu'ainsi nous finissions notre éternité loin de Dieu. L'amour de Dieu à la croix a défié les projets du diable contre nous et ainsi a remporté la victoire, mais véritablement a remporté la victoire, a triomphé de ces projets-là pour pouvoir nous établir, nous installer et nous placer dans les projets de Dieu, projets de paix et non de malheur, afin que nous ayons un avenir et de l'espérance. Amen. L'amour de Dieu, c'est plus que ce que nous pouvons voir autour de nous, tout ce que nous pouvons entendre autour de nous, tout ce que nous pouvons réaliser au travers des exaucements de nos prières. L'amour de Dieu pour nous, c'est avant tout une révélation, la révélation du Fils de Dieu, de Jésus. Alléluia. Et quand un être humain entre en contact avec cet amour, je dirais que c'est beau, que c'est beau. Quand on entre en contact avec l'amour de Jésus, que c'est beau, que c'est merveilleux, que c'est formidable, que c'est palpitant. C'est pourquoi je veux parler d'histoire d'amour. Et il faut demeurer dans cette histoire d'amour. C'est formidable d'être pardonné par Dieu. C'est formidable d'être délivré par Dieu. C'est formidable d'être libéré de ses chaînes, de devenir une nouvelle créature et de faire partie, non pas des gens du dehors, mais des gens de la maison de Dieu. Alléluia. Et vous savez, aujourd'hui, en fait, l'abolition de l'esclavage, d'une certaine manière, d'une certaine forme, mais la véritable abolition, nous l'avons connue en Jésus, notre Sauveur. Si le Fils de l'homme vous affranchit, vous serez réellement et réellement libre. Amen. Et tout cela encore, c'est l'expression de son amour. L'amour de Dieu, pour moi personnellement, elle s'est révélée alors que je me sentais vraiment seul, mais vraiment seul, plongé dans la solitude. Et l'idée qui me venait à la tête, c'était d'aller me jeter dans le canal des retours à Mornalo, qui passe dans le bout de Mornalo. Le rouleau compresseur, quelque part, m'aurait anéanti, commençait à m'écraser et m'aurait anéanti. Le rouleau compresseur des ténèbres commençait à m'écraser. Si Jésus n'était pas venu, ce rouleau compresseur m'aurait anéanti. Mais Jésus est intervenu pour me relever. Le maître de la vie est intervenu pour me relever. Non pas parce que je méritais quoi que ce soit, mais encore par amour pour moi. Alléluia. Au travers de l'évangile que j'ai écouté, au travers de la parole de Dieu que j'ai lue et au travers du témoignage d'un ami qui m'a visité et qui s'était converti, l'amour de Dieu s'est révélé à mon cœur. Et depuis, tout a changé. Tout a été bouleversé. Il m'a apporté ce que je n'avais pas. Il m'a apporté la vie. Il m'a apporté l'espérance, je ne l'avais pas. Il m'a apporté la paix. Il m'a apporté la vraie joie. Alléluia. C'est formidable. Et quand on a vécu ces expériences, on peut mieux comprendre alors, mieux comprendre ceux qui vivent les mêmes expériences que vous. Quand je lis par exemple l'histoire de Zachée dans Luc chapitre 19 et le verset 6, il nous est dit qu'à l'appel de Jésus, parce que Jésus va voir cet homme, Jésus va l'appeler. Et à l'appel de Jésus, Zachée se hâta de descendre et reçut le Seigneur Jésus avec joie. Des fois, nous lisons ces passages comme cela sans faire attention aux mots, mais cette expression avec joie a quelque chose de vraiment intense, de profond. Cela veut dire beaucoup de choses. Parce que quand nous regardons à cet homme, à l'histoire de cet homme, nous nous disons, mais voilà un homme qui était riche, qui pouvait avoir tout ce qu'il désirait ici-bas, mais qui était malheureux. Malheureux parce qu'il ne pouvait pas acheter l'essentiel avec son argent. Zachée, en effet, en tant que percepteur des impôts, n'était pas bien vu. Il sentait par les regards, les propos, les attitudes des gens qu'il n'était pas aimé. Et cela constituait dans sa vie une certaine faille, un grand trou s'était glissé et dans sa vie. Un grand trou que rien ne pouvait combler. Quand il a rencontré Jésus, alors il a senti que ce trou n'existait plus. Eh oui, que ce vide n'était plus là. Et c'est pourquoi je dis, je comprends cette expression avec joie. Cela nous montre un homme qui s'est senti tout d'un coup, mais libéré, déchargé d'un fardeau qui l'oppressait. Son anxiété avait disparu parce que l'amour de Jésus était passé par là. Alléluia. Et ce matin, je voudrais te dire, si tu te sens écrasé, oppressé par un problème quelconque, sache que l'amour du Seigneur est plus fort que ce problème. Et l'amour du Seigneur veut passer par là. Veut passer par là, d'une manière ou d'une autre. Si tu demeures attaché à Dieu, si tu lui fais confiance, tu sortiras vainqueur. Tu sortiras vainqueur parce que la Bible nous dit encore dans Romains chapitre 8, verset 38, parlant de l'amour du Seigneur. Car j'ai l'assurance que ni la mort, ni la vie, ni les anges, ni les dominations, ni les choses présentes, ni les choses à venir, ni les puissances, ni la hauteur, ni la profondeur, ni aucune autre créature ne pourra nous séparer de l'amour de Dieu manifesté en Jésus-Christ, notre Seigneur. Amen. Amen. Si tu n'as pas de problème, tu n'as pas encore eu de problème, il faut malgré tout que tu fasses l'expérience de l'amour de Jésus au fond de ton cœur. Car l'amour de Jésus est au-dessus de tout ce qui peut nous épater. C'est au-dessus de tout ce qui voudrait nous attirer. Au-dessus de tout ce qui voudrait nous plaire. Au-dessus de tout ce qui voudrait vibrer, faire vibrer notre cœur, faire vibrer notre chair, faire vibrer nos sens. Jésus reste et restera toujours l'incomparable. L'incomparable. L'amour de Jésus défie notre compréhension. C'est pourquoi je dis que c'est incomparable. Cela défie notre compréhension, défie notre logique, défie nos sentiments. Il est insaisissable par nos facultés, insaisissable par sa grandeur, par sa profondeur, par sa hauteur. C'est un joyau, l'amour du Seigneur. Un joyau dont on ne peut compter le nombre de facettes. Et chaque fois que nous sommes emmenés à découvrir une facette de cet amour, ça c'est merveilleux, c'est merveilleux. Et tant qu'on n'a pas trouvé ce trésor, l'amour de Jésus, tant qu'on n'a pas trouvé ce trésor, Alors, on court, on va courir, on continue à courir, à chercher partout. Mais une fois qu'on aura trouvé ce trésor, on va se stabiliser, on va s'arrêter, on va s'arrêter. Et oui, on pourra se reposer parce que c'est tellement riche, c'est tellement riche. Ça nous remplit le cœur, ça nous remplit l'être, alléluia. Et parce qu'on n'arrive pas très souvent à saisir l'amour de Dieu par son intelligence, dans sa profondeur, je dis, ça c'est le propre de l'être humain. Nous avons tendance, quand nous sommes dans certaines difficultés, de dire, mais est-ce que Dieu est là? Est-ce qu'il pense à moi? Mais il faut éviter de dire, ou de penser dans certaines occasions que Dieu m'a oublié, que Dieu ne m'aime pas. Parce que derrière, des situations qui nous chagrinent, qui nous agacent, qui nous dérangent, qui nous tracassent l'esprit. Si Dieu nous ouvrait les yeux pour voir ce que nous devrions voir, mais il ne le fait pas toujours, il sait pourquoi, et c'est pour notre bien. Au travers de ce témoignage, peut-être que vous avez déjà entendu, il y a cet homme, c'était un survivant d'un naufrage, qui a été rejeté sur une petite île inhabitée. Et cet homme, il va se mettre à prier, mais à prier avec ferveur pour que Dieu lui vienne en aide. Il était la seule. Chaque jour, il scrutait l'horizon, il regardait pour voir s'il n'y avait pas quelque chose. Il n'apercevait aucune promesse de secours malgré ses prières. Épuisé, il parvint finalement à construire une petite cabane à partir des débris du naufrage afin de se protéger des intempéries et de rassembler ses maigres réserves. Mais un jour, après être allé à la recherche de nourriture, cet homme, il trouva à son retour sa petite cabane en feu. Sa petite cabane en feu. Quelle déception! La fumée s'élevant vers le ciel. Le pire s'était produit. Il avait tout perdu. Il était abasourdi de chagrin et de colère. Et certainement, nous serions comme lui aussi. Eh oui, Seigneur, comment as-tu pu me faire ça? Comment? Tôt, le lendemain matin, il fut réveillé par le bruit d'un navire qui s'approchait de l'île. On venait le sauver. « Comment saviez-vous que j'étais ici ?» demanda-t-il. « Eh bien, nous avons vu votre signal de fumée. » Vous comprenez, il est facile de se décourager lorsque les choses tournent mal. La Bible nous dit, « Tout concourt au bien de ceux qui aiment Dieu. » C'est pour nous, nous connaissons ces paroles, mais c'est pour nous et difficile de les vivre. « Tout concourt au bien de ceux qui aiment Dieu. » Nous ne devrions pas nous laisser troubler parce que Dieu est à l'œuvre dans nos vies, même au milieu de la douleur et de la souffrance. Rappelle-toi, la prochaine fois que tu découvriras ta cabane consumée par le feu, qu'il s'agit peut-être tout simplement d'un signal de fumée faisant appel à la grâce de Dieu. Pour toutes les choses négatives que nous nous disons à nous-mêmes, Dieu, il a une réponse positive. Alléluia. Parce qu'il veut que nous soyons vainqueurs. Il veut notre victoire. Il est impératif pour chaque être humain ici-bas de rencontrer le Seigneur et de vivre l'expérience, cette histoire d'amour avec Jésus. C'est impératif parce que ce sera terrible de ne jamais l'avoir connu ici-bas et de le découvrir brusquement dans le ciel. Et oui, accepterez-vous, je parle dans notre contexte, que l'on vous marie avec quelqu'un que vous allez découvrir le jour du mariage? Si nous avons connu le Seigneur ici-bas, Ce sera une joie pour nous de le rencontrer dans le ciel. Et moi, j'en aspire. Hein? Ah, j'ai cette aspiration profonde au fond du cœur. Ce sera pour nous une joie de le rencontrer dans le ciel. La Bible nous dit dans 1 Jean chapitre 4 et le verset 17. 1 Jean chapitre 4. Tel il est, tel nous sommes aussi dans ce monde. C'est en cela que l'amour est parfait en nous, afin que nous ayons de l'assurance au jour du jugement. Amen. Nous aurons de l'assurance au jour du jugement parce que nous l'avons accepté dès ici-bas. Nous avons vécu, nous avons continué à vivre dans cet amour. Donc, nous ne serons pas surpris. Si nous ne l'avons pas connu ici-bas, dans le ciel, nos péchés seront encore avec nous. Et le péché, quel qu'il soit, il est polluant, il est dégradant, il est laid. Devant les hommes, certes, nous pouvons avoir beaucoup de consistance, mais devant Dieu, nous serons vides. Le péché va nous dévaloriser, le péché va nous disqualifier, le péché va nous faire perdre tout mérite, tout honneur. Le pécheur ne pourra pas se sentir bien devant la sainteté de Dieu. Imaginez, vous faites un rêve, vous rêvez. C'est un rêve, hein? Et vous êtes invité à une cérémonie de mariage. Vous êtes là, parmi les invités. Les gens ne vous regardent pas, peut-être pour ne pas vous gêner. Mais vous, quand vous vous regardez brusquement, vous êtes surpris. Surpris parce que déjà, d'abord, vous voyez en sandales. Les gens sont bien habillés, hein? Vous êtes en sandales. Ensuite, vous êtes en pyjama. Et en plus, le pyjama est troué. Un vieux pyjama. Est-ce que vous allez vouloir rester longtemps? Vous serez gêné, pas vrai? Mais vraiment gêné. Eh oui, vraiment gêné. Vous n'allez pas vouloir rester parmi ces gens qui sont bien habillés. Il est impératif pour chaque être humain de vivre l'amour de Jésus ici-bas. Car cet amour-là a un prix inestimable. Jésus a payé le prix du rejet, le prix de la malédiction, tout ce qui devait tomber sur nous, le prix de la souffrance, le prix de la solitude. La Bible nous dit dans Ésaïe 53, 4, ce sont nos souffrances, et oui, qu'il a portées. C'est de nos douleurs qu'il s'est chargé, mais nos douleurs à nous qu'il s'est chargé. Et nous l'avons considéré comme puni, frappé de Dieu et humilié. Mais il était blessé pour nos péchés, brisé pour nos iniquités. Le châtiment qui nous donne la paix est tombé sur lui. Et c'est par ses meurtrissures que nous sommes guéris. Si nous n'acceptons pas de vivre cet amour, nous serons doublement coupable devant Dieu. Coupable parce que nous serions restés dans notre position indifférents, mais coupable aussi parce que Jésus lui-même aura frappé à la porte de notre cœur pour nous dire que la rançon a été déjà offerte. Et oui, la rançon a été déjà offerte. Mais nous aurons préféré rester enfermés dans notre prison, profitant de quelques plaisirs de la chair, comme si la vie avec Jésus serait terne, serait morose, serait triste, sans avenir, sans joie. Cette histoire d'amour entre Dieu et nous a un prix. Et dans cette histoire d'amour, c'est Dieu qui a fait le premier pas. C'est lui qui a fait le pas le plus délicat, le plus compliqué, le plus difficile. Autrement dit, il est venu. Lui qui est parfait, il est venu jusqu'à nous qui ne méritions absolument rien. Et oui, alors que nous étions déjà dans nos péchés, nous étions dans nos péchés, il est venu jusqu'à nous. Cette histoire d'amour a un prix que Dieu a déjà payé.

0: vivons en terrain miné, dangereux. Seul Jésus peut nous éviter de tomber sur une mine. Et vous savez, les mines, ce sont les pièges, les subtilités de l'adversaire, les multiples, en effet, tentations qui peuvent nous troubler, nous déranger, nous déraciner. Et oui, nous faire tomber si nous ne sommes pas attachés au Seigneur Jésus. S'éloigner de Jésus, se détacher de Jésus, c'est quelque part mépriser son amour, mépriser cet amour. C'est pourquoi la Bible nous dit dans Hébreux chapitre 10 et le verset 29, Hébreux chapitre 10 verset 29, il nous est dit dans ce passage, de quel pire châtiment pensez-vous que sera jugé digne celui qui aura foulé aux pieds le Fils de Dieu, qui aura tenu pour profane le sang de l'Alliance par lequel il a été sanctifié et qui aura outragé l'Esprit de la grâce. Car nous connaissons celui qui a dit « À moi la vengeance, à moi la rétribution » et encore « Le Seigneur jugera son peuple ». C'est une chose terrible de tomber entre les mains du Dieu vivant. Amen. Déjà, nous retournons au chapitre 15 de l'Évangile de Jean. Le Seigneur commence ainsi et il dit « Je suis le vrai cep ». Il aurait pu dire tout simplement « Je suis le cep », mais il a précisé « Je suis le vrai cep ». Et s'il précise et dit « Je suis le vrai cep », cela signifie qu'il y en a des faux. Il y en a des faux. Il y a des faux. Et oui, il y en a des faux. Il y en a beaucoup. « Je suis le vrai cep ». Nous comprenons par là, en effet, que autour de nous, c'est dangereux. C'est dangereux. Il y a des groupements, par exemple, qui ne parlent pas de Jésus et qui brusquement se mettent à parler de Jésus parce qu'ils ont réalisé qu'en prononçant ce mot, ils peuvent mieux séduire les gens non avertis. Et oui, c'est pourquoi il y a cette nécessité de rester attaché à Jésus, attaché à la saine doctrine. Nous devons rester attachés à Jésus parce que nous vivons dans un monde d'apparence. Tout est fragile. Tout est fragile. Je vois des fois des gens autour de moi qui paraissent très bien, très très bien, qui ont une belle prestance et on a comme envie de leur ressembler. Mais brusquement, ces mêmes gens-là, on les voit péter les plombs. Et oui. Quand je vois cela, l'image de cette parabole du Seigneur me vient à l'esprit dans Matthieu chapitre 7 et le verset 24. Matthieu 7, 24, où il est dit, il est parlé de ces deux maisons, Matthieu 7, 24. La Bible nous dit, c'est pourquoi quiconque entend ces paroles que je dis, il les met en pratique, sera semblable à un homme prudent qui a bâti sa maison sur le roc. La pluie est tombée, les torrents sont venus, les vents ont soufflé et se sont jetés contre cette maison. Et oui, les épreuves de toutes sortes sont venues, mais elle n'est point tombée parce qu'elle était fondée sur le roc qui est Jésus. Mais quiconque entend ces paroles que je dis, il y a des gens qui aiment bien entendre la parole de Dieu, mais ça s'arrête là. Quiconque entend ces paroles que je dis et ne les met pas en pratique sera semblable à un homme insensé qui a bâti sa maison sur le sable. Et cette maison-là connaîtra les mêmes épreuves. La pluie est tombée, les torrents sont venus, les vents ont soufflé et ont bâti cette maison. Elle est tombée et sa ruine a été grande. Amen. C'est vrai, des fois, je vois des gens qui chancellent, des gens que je connaissais très bien, qui étaient très bien, qui chancellent. Je dis, si Jésus était là, présent dans leur vie, ce serait autre chose. Mais quand on n'a pas Jésus, on n'a pas d'appui. Et oui, on n'a pas d'appui. Nous devons rester attachés au Seigneur parce que Dieu veut mettre du surnaturel dans nos vies. Et oui, le fruit de l'esprit,
1: c'est du

naturel. Quand la Bible nous parle, par exemple, je prends l'exemple de Galates, Galates chapitre 5, où il est dit, verset 22, « Mais le fruit de l'esprit, c'est l'amour, la joie, la paix, la patience, la bonté, la bienveillance, la foi, la douceur, la maîtrise de soi. » Dieu veut mettre en nous le surnaturel, son surnaturel, le surnaturel de Dieu. Et avec le surnaturel de Dieu dans notre vie, avec ce surnaturel, nous allons nous faire du bien nous-mêmes et nous allons faire du bien aux autres. Avec le surnaturel de Dieu, nous pourrons ainsi amener les autres à réaliser qui est Dieu. Parce que c'est au travers de nos vies que les autres voient, réalisent qu'il y a un Dieu vivant et vrai qui agit. Alléluia. Nous faisons du bien à nous-mêmes avec le surnaturel de Dieu. Je prends un exemple, l'exemple de la patience. Qu'est-ce qui est mieux, être patient ou être impatient? C'est mieux d'être patient. Quand nous sommes impatients, nous perdons le contrôle de nous-mêmes, de nos pensées, de nos actions, etc. Et très souvent, ce sont des paroles indélicates qui peuvent sortir de notre bouche parce que nous sommes impatients. Nous pouvons blesser l'autre et c'est après que nous allons regretter. Nous sommes sur la route impatients, nous pouvons faire n'importe quoi. Et oui, nous pouvons faire des gestes qui vont en effet laisser une mauvaise image sur notre personne. Et j'ai pris cet exemple pour montrer la différence entre l'impatience, œuvre de la chair, et la patience, fruit de l'esprit. Il faut rester attaché à Dieu pour que le surnaturel de Dieu se manifeste au travers de notre vie. Et le surnaturel de Dieu se manifestant en nous est une nécessité. Nécessité car c'est au travers de ce surnaturel que nous devenons la vitrine de Dieu, l'honneur de Dieu, la gloire de Dieu. Et c'est ce que le Seigneur Jésus nous dit. Nous retournons dans Jean chapitre 15. Verset 8, quand il nous dit, si vous portez beaucoup de fruits, c'est ainsi que mon Père sera glorifié et que vous serez mes disciples. Si quelqu'un voit votre patience et voit que vous êtes quelqu'un qui est patient dans telle ou telle situation, cela quelque part va le travailler. Et oui, c'est ainsi que mon Père sera glorifié et que vous serez mes disciples. Et c'est tellement important que le Seigneur Jésus nous dit au verset 2, « Tout sarment qui est en moi et qui ne porte pas de fruits, il le retranche. » Donc porter de fruits est une nécessité. Il le retranche. Retrancher veut dire mettre de côté. Retirer, enlever. Il le retranche. Et c'est tellement important que même pour ceux qui portent du fruit, le Seigneur ira encore plus loin. Il va ajouter au verset 2, « Tout sarment qui porte du fruit, il l'émonde afin qu'il porte encore plus de fruits. » Il l'émonde. Eh oui, et vous savez ce que ça veut dire émonder. Quand par exemple vous débarrassez un arbre fruitier de ses branches sèches, inutiles, vous voyez la plante reprendre vie, avoir une nouvelle jeunesse. Et je comprends par cela qu'en chacun d'entre nous, il y a encore des encombrants auxquels des fois nous sommes très attachés, des encombrants qui nous empêchent de porter plus de fruits. Quand le Seigneur nous émonde, la douleur n'est pas toujours absente, mais il nous invite à avoir un regard positif sur cette douleur. C'est pourquoi il est dit dans Jacques chapitre 1er, verset 2, Jacques chapitre 1er, et le verset 2, il est dit, mes frères, regardez
comme un sujet de joie incomplète les diverses épreuves. Pardon? Ah, il y a des gens qui suivent alors. Ah, d'accord. Mes frères, regardez comme un sujet de joie complète. Alléluia. Complète. Complète. Les diverses épreuves auxquelles vous pouvez être exposés. Sachant que l'épreuve de votre foi produit, ça produit quelque chose, produit la patience. Mais il faut que la patience accomplisse parfaitement son œuvre afin que vous soyez parfait et accompli sans faillir en rien. Amen, amen et amen. Alléluia. Quand nous portons du fruit pour Dieu, c'est une bonne réputation pour le Seigneur. Amen. Une bonne réputation que nous véhiculons autour de nous. Et la Bible nous dit dans Ecclésiaste chapitre 7, verset 1er, une bonne réputation vaut mieux que le bon parfum. Eh oui, c'est mieux que le bon parfum. Bon parfum, eh oui, ça épate, ça, bon, ça peut nous attirer. Mais même si c'est très bon, ça ne reste pas très longtemps. Et un bon parfum, même s'il est très bon, peut masquer, peut cacher bien des surprises. Parce que celui qui a du parfum sur lui, ne sait pas qui est-il véritablement. Mais la réputation, c'est autre chose. La réputation, c'est quelque chose qui a c'est une renommée. Cela vient du cœur. Cela vient du plus profond de l'être. Eh oui, il a la réputation d'être telle chose, d'être gentil, d'être, etc., d'être affable, etc. Une réputation. Notre bonne réputation, le fruit de l'esprit, c'est tout simplement le résultat de notre histoire d'amour avec Dieu. Et cette histoire d'amour doit être entretenue constamment. Rappelons-nous ce que nous dit le Seigneur dans Apocalypse chapitre 2, verset 2, concernant l'église d'Éphèse dans Apocalypse chapitre 2 et le verset 2. Il nous dit, « Je connais tes œuvres, ton travail et ta persévérance. Je sais que tu ne peux supporter les méchants que tu as éprouvés, ceux qui se disent apôtres et qui ne le sont pas, et que tu les as trouvés menteurs, que tu as de la persévérance, que tu as souffert à cause de mon nom et que tu n'étais point lassé. » Mais essayons de nous mettre un peu à la place de ces gens. C'est un bon témoignage, hein? Très bon témoignage. Eh oui, tu as éprouvé ceux qui se disent apôtres, ne le sont pas. Tu as trouvé menteur, tu as de la persévérance, tu as souffert à cause de mon nom. Tu ne t'es point lassé. Mais il y a un mais. Mais ce que j'ai contre toi, ce que tu as abandonné, ton premier amour. Souviens-toi donc d'où tu es tombé. Reprends-toi et pratique tes premières œuvres. Sinon, je viendrai à toi et j'ôterai ton chandelier de sa place, à moins que tu ne te repentes. Amen. Notre histoire d'amour avec Dieu, c'est quelque chose de primordial. La Bible nous dit, dans Cantique des Cantiques, chapitre 8, verset 7, « Quand un homme offrirait tous les biens de sa maison contre l'amour, il ne s'attirerait que le mépris. » L'amour réclame l'amour. Eh oui, l'amour réclame l'amour. L'église d'Éphèse était très active, très persévérante, mais elle passait à côté de l'essentiel qui est d'aimer Dieu. Et l'apôtre Paul nous rappelle dans 1 Corinthiens chapitre 13, 1 Corinthiens chapitre 13 verset 8, il nous dit dans ce passage, verset 8, l'amour ne périt jamais. Jamais. L'amour ne périt jamais. Les prophéties seront abolies, les langues cesseront, la connaissance sera abolie, car nous connaissons en partie et nous prophétisons en partie.
Mais quand ce qui est parfait sera venu, ce qui est partiel sera aboli. Et au verset 13, il ajoute, maintenant donc ces trois choses demeurent, la foi, l'espérance, l'amour, mais la plus grande de ces choses, c'est l'amour. Et oui, c'est l'amour. Dans le livre des Cantiques, chapitre 8, verset 7, il est ajouté, les grandes eaux ne peuvent éteindre l'amour et les fleuves ne le submergeraient pas. Dans ces temps mauvais que nous vivons, nous avons tout intérêt à entretenir cet amour, cette histoire d'amour entre Dieu et nous. Nous connaîtrons certainement des moments de souffrance, des moments très difficiles, mais si cette histoire d'amour est présente et entretenue, alors nous ferons toujours de lui et en tout temps notre sujet de joie et d'allégresse. Le Seigneur sera toujours pour nous notre sujet de joie et d'allégresse. L'adoration à Dieu va occuper une place particulière dans notre marche avec le Seigneur et nous ne voudrons jamais nous éloigner de lui parce que quand on satisfait Dieu, on est satisfait. On est satisfait. Quand on vit cette histoire d'amour avec Dieu, on est satisfait. On satisfait Dieu et on devient satisfait. Et oui, faites la satisfaction de Dieu en l'aimant et vous serez satisfait. Et pour terminer, comment entretenir cette histoire d'amour avec Dieu? Le psaume 1er nous donne quelques éléments et vous allez méditer à la maison. Et c'est par là que nous allons terminer. Le psaume 1er. Psaume 1er. Verset 1er, il est dit, heureux l'homme, alléluia, heureux, heureux veut dire bonheur, heureux l'homme qui ne marche pas selon le conseil des méchants, qui ne s'arrête pas sur la voie des pécheurs et qui ne s'assied pas en compagnie des moqueurs. Mais, opposition, mais, qui trouve son plaisir, sa joie dans la loi de l'Éternel et qui la médite jour et nuit. Alors cet homme-là, ce chrétien-là, il est comme un arbre planté près d'un courant d'eau. Alléluia. Qui donne, qu'est-ce qu'il donne ? Son fruit encore. Eh oui, il donne son fruit pour glorifier Dieu. Il donne son fruit pour dire que Dieu est là, qu'il agit dans sa vie, qu'il donne son fruit en sa saison et dont le feuillage ne se flétrit point. Tout ce qu'il fait lui réussit. Alléluia. Alléluia. Et je me suis posé la question pour terminer, mais quand il est dit qu'il donne son fruit en sa saison, mais quelle est sa saison? Ah, c'est le carême, c'est l'hivernage, c'est au mois d'octobre, au mois de novembre. Eh bien, sa saison, tout simplement, c'est aujourd'hui. C'est aujourd'hui. C'est aujourd'hui. C'est aujourd'hui, je dois porter du fruit. C'est demain, je dois porter aujourd'hui. Demain va devenir aujourd'hui si je vois demain. Mais c'est aujourd'hui. Aujourd'hui. Que Dieu soit béni. Que Dieu soit béni pour cette histoire d'amour qu'il veut entretenir avec nous. Amen. La Bible nous dit que l'amour de Dieu a été répandu dans nos cœurs par le Saint-Esprit. Alléluia! Et Dieu veut que cet amour demeure, reste, que nous puissions en effet, jour après jour, l'entretenir. À lui soit la gloire. Amen. Amen. Nous bénissons ton nom, Seigneur, pour cette grande faveur que tu nous as accordée encore d'être en ta sainte présence. C'est toi qui nous fortifie, c'est toi qui nous édifie, c'est toi qui nous montre la voie à suivre, c'est toi qui nous éclaire, Seigneur, c'est toi qui éclaire nos ténèbres, Seigneur. Et là où nous étions hésitants, là où nous avions du mal à marcher, tu nous montres comment marcher, Seigneur. C'est toi qui fouilles le chemin sous nos pas. Et c'est tellement merveilleux de te rencontrer.
C'est tellement merveilleux de marcher avec toi, de cheminer avec toi. C'est tellement merveilleux de réaliser quel amour tu as pour nous, Seigneur. Nous sommes vraiment confus devant un si grand amour. Nous ne pouvons que tomber dans l'adoration à tes pieds, Seigneur. Nous prosterner à tes pieds et te dire, tu es l'incomparable, Seigneur Jésus. Nous te louerons, Père, pour cette faveur que tu nous as donnée de te connaître et de marcher dans tes voies, Seigneur. C'est le plus grand cadeau que tu nous as donné. Et ce matin encore, nous voulons te rendre gloire. Nous voulons te rendre gloire, car tu es vraiment le Seigneur puissant, merveilleux et glorieux. Sois béni à jamais en Jésus notre Sauveur. Amen.

0: quand nous avons le privilège d'avoir une chorale d'enfants avec nous aujourd'hui. Ici, on va les applaudir, qui viennent sur scène avec nous. On va placer des micros pour eux. Ils sont beaux, hein?
1: Car l'Éternel est un Dieu juste, un Dieu qui aime la justice. Les hommes droits verront sa face.

Le ciel raconte la gloire de Dieu. Toutes les étoiles annoncent ce qu'il a fait. Chaque jour raconte cela au jour suivant. Chaque nuit le fait connaître à la nuit qui la suit.

porte, levez la tête. Ô porte, levez-vous. Relevez vos frontons. Ô porte, haussez-vous, vous portes éternelles, pour que le roi de gloire y fasse son entrée. Qui est ce roi de gloire? Le Seigneur des armées célestes. C'est lui le roi de gloire.

À l'homme qui révère l'Éternel montre la voie qu'il doit choisir. Il le fait vivre dans le bonheur, et sa postérité possède le pays.

Ô Éternel, tu es pour moi un bouclier qui me protège. Ô toi, ma gloire, tu me feras marcher encore la tête haute. À haute voix, je crie vers l'Éternel. De sa montagne sainte, mon Dieu m'exaucera.

Que deviendrais-je si je n'avais pas l'assurance de voir l'amour de l'Éternel au pays des vivants? Attends-toi donc à l'Éternel. Sois fort, affermis ton courage. Oui, attends-toi à l'Éternel.

La mer est calme, le ciel d'azur. Mais le vent souffle et me murmure que tout s'éteint ici-bas. 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J'ai l'impression que cela fait des mois. 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Pourquoi ?

N'était-il pas plus fort que la mort? 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Pourtant, on l'a crucifié.

0: ces 3 années passées ensemble, cette vie, cette paix, ces miracles.
1: Tout cela est bien fini aujourd'hui.

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vivant. Il l'est donc pour l'éternité. Mon Dieu n'est plus mort. Il est ressuscité. Il nous l'avait bien dit, déjà, en Galilée. Tout recommence.

permet la lumière, efface les ténèbres. 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

Je me confie en l'Éternel, je ne faiblirai pas. Sonde-moi, Éternel, éprouve-moi et examine mon cœur et mes pensées. Je garde ton amour présent à mon esprit et je conduis ma vie selon ta vérité.

Ceux qui ont le cœur pervers sont en abomination à l'Éternel, mais ceux dont la voie est intègre lui sont agréables. Certes, le méchant ne restera pas impuni, mais la postérité des justes sera sauvée. Un anneau d'or au nez d'un pourceau, c'est une femme belle et dépourvue de sens. Le désir des justes, c'est seulement le bien. L'attente des méchants, c'est la fureur.

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L'Éternel est un refuge pour les pauvres, les opprimés, un lieu fort en temps de détresse. C'est pourquoi ceux qui te connaissent ont placé leur confiance en toi. Car toi, jamais tu ne délaisses, ô Éternel, celui qui se tourne vers toi.

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l'homme riche se croit sage, mais le pauvre qui est intelligent le sonde. Quand les justes triomphent, c'est une grande gloire. Quand les méchants s'élèvent, chacun se cache. 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

0: Le méchant prend la fuite sans qu'on le poursuive. Le juste a de l'assurance comme un jeune lion. Quand un pays est en révolte, les chefs sont nombreux. Mais avec un homme qui a de l'intelligence et de la science, le règne se prolonge.
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Heureux l'homme qui est continuellement dans la crainte. Mais celui qui endurcit son cœur tombe dans le malheur. Comme un lion rugissant et un ours affamé, ainsi est le méchant qui domine sur un peuple pauvre. Un prince sans intelligence multiplie les actes d'oppression, mais celui qui est ennemi de la cupidité prolonge ses jours.

0: bonne parole du Seigneur qui ne cesse de nous faire du bien. Voilà ce que le Seigneur nous rappelle au travers de ce passage. Il nous dit, je suis le vrai cep et mon Père est le vigneron. Tout sarment qui est en moi et qui ne porte pas de fruit, il le retranche. Et tout sarment qui porte du fruit, il émonde afin qu'il porte encore plus de fruits. Déjà, vous êtes purs à cause de la parole que je vous ai annoncée. Demeurez en moi et je demeurerai en vous. Comme le sarment ne peut de lui-même porter du fruit s'il ne demeure attaché au cep, ainsi vous ne le pouvez pas non plus si vous ne demeurez en moi. Je suis le cep, vous êtes les sarments. Celui qui demeure en moi et en qui je demeure porte beaucoup de fruits, car sans moi, vous ne pouvez rien faire. Si quelqu'un ne demeure pas en moi, il est jeté dehors comme le sarment, et il sèche, puis on le ramasse, on le jette au feu, et il brûle. Si vous demeurez en moi, et que mes paroles demeurent en vous, demandez ce que vous voudrez, et cela vous sera accordé. Si vous portez beaucoup de fruits, c'est ainsi que mon Père sera glorifié, et que vous serez mes disciples. Comme le Père m'a aimé, je vous ai aussi aimé. Demeurez dans mon amour. Si vous gardez mes commandements, vous demeurerez dans mon amour, de même que j'ai gardé les commandements de mon Père et que je demeure dans son amour. Je vous ai dit ces choses afin que ma joie soit en vous et que votre joie soit parfaite. Amen. Il désire le Seigneur que notre joie soit parfaite, parfaite. Et quand je lis ce passage, je comprends qu'il en ressort, mais vraiment un message palpitant, un message particulier, un message qui devrait ouvrir nos yeux, qui devrait disposer encore nos cœurs davantage pour le Seigneur. Et ce message, il s'agit tout simplement qu'entre Dieu et nous, Dieu veut qu'il y ait une véritable histoire d'amour. Mais une véritable histoire d'amour avec le Seigneur. Quand je lis par exemple le verset 5, il nous est dit, « Celui qui demeure en moi et en qui je demeure. » Alors, je me pose la question, mais celui qui demeure en moi et en qui je demeure, c'est un peu difficile pour moi de comprendre. Je comprends la première partie, celui qui demeure en moi, mais la deuxième partie, c'est un peu plus difficile. Alors, j'essaie de comprendre, de me donner une explication pour avoir la compréhension de ce passage. Et je me suis dit, mais c'est vrai, c'est possible. Mais c'est possible quand il y a fusion entre les deux. C'est possible quand il y a mariage entre les deux. C'est possible quand il s'agit d'une véritable histoire d'amour. Une véritable histoire d'amour. Et une véritable histoire d'amour établie entre Dieu et nous. Et vous savez, pour certains d'entre vous, une histoire d'amour, c'est la plus belle histoire qu'un être humain peut connaître ici-bas. Pour ceux qui sont déjà mariés, ils en savent quelque chose. Car ils se souviennent de ces moments avant le mariage, où le cœur me véritablement palpitait chaque fois qu'on devait rencontrer la fiancée, qu'on devait rencontrer le fiancé. On était bien ensemble. Amen. Et tellement bien qu'on ne se rendait même pas compte que l'estomac quelque part soupirait après sa nourriture. On était tellement bien qu'on ne se rendait pas compte que le soleil déclinait à l'horizon et qu'il fallait se séparer. Ces moments palpitants, comme je l'ai dit au premier culte, peut-être que certains ne le connaîtront jamais. Mais rassurez-vous, il y a une expérience aussi palpitante que celle-là, une expérience que ni l'âge, ni la maladie, ni la mort ne peut nous ravir, c'est cette histoire d'amour avec le Seigneur. Et cette histoire-là, Dieu veut que tout le monde, tous nous puissions la partager, nous puissions la vivre. Personne ne doit être excepté. Une expérience donc formidable. Je dirais qu'il y a une réalité devant laquelle tout être humain sera confondu. Une réalité devant laquelle nous sommes obligés, mais obligés, de nous prosterner, de fléchir les genoux. C'est la réalité de la croix.
1: Parce que à la croix, c'est le lieu où Dieu nous a fait une déclaration d'amour. C'est à la croix que Dieu a fait une déclaration d'amour à toute l'humanité. Vous savez, une déclaration d'amour, très souvent, ça se fait dans le secret. Mais Dieu l'a fait en public. Devant toute l'humanité, devant tout l'univers a été témoin de cette déclaration d'amour. Et nous comprenons que devant cette déclaration d'amour si profonde, si formidable, nos mérites n'ont aucune force devant la croix. Notre position dans la société n'a aucune force devant la puissance de la croix. Nos justifications, parce qu'on aime bien se justifier des fois, n'ont aucune force devant la croix. Il y a une réalité que, en effet, qui bouleverse et qui bouleversera le cœur des hommes jusque dans l'éternité, c'est l'amour de Jésus à leur égard. L'amour de Jésus. La plus grande souffrance que connaîtra un être en enfer, c'est de ne pas avoir ouvert son cœur à l'amour de Jésus. À l'amour de Jésus. Quand la Bible nous déclare que Dieu a tant aimé le monde et qu'il a donné son Fils unique afin que quiconque croit en lui ne périsse point, mais qu'il ait la vie éternelle, il y a ce mot qui est exprimé à travers de ce verset. Il est dit « tant aimé ». Le temps est une réalité qui est insaisissable. Cela signifie que d'éternité en éternité, nous ne finirons jamais, mais jamais, de mesurer la hauteur, la profondeur, la largeur de l'amour de Dieu à notre égard. Chaque fois que nous nous approcherons du Seigneur, nous serons toujours étonnés. Moi, personnellement, quand je m'approche de Dieu, pour moi, c'est comme si c'était à chaque fois la première fois. Et oui, l'amour de Dieu, c'est quelque chose de formidable. L'amour de Dieu, pour moi, pour toi, la croix, a défié les maîtres cruels qui nous tenaient dans la captivité, dans l'esclavage, dans l'asservissement. L'amour de Dieu a défié nos méchancetés, nos ruses, nos indifférences, notre incrédulité. L'amour de Dieu a défié toutes les puissances qui s'étaient liguées contre nous, déchaînées contre nous en effet, pour pouvoir nous tenir dans la laideur, dans la folie, dans la méchanceté, dans les ténèbres, et qu'ainsi nous finissions notre éternité loin de Dieu. L'amour de Dieu à la croix a défié les projets du diable contre nous et ainsi a remporté la victoire, mais véritablement a remporté la victoire, a triomphé de ces projets-là pour pouvoir nous établir, nous installer et nous placer dans les projets de Dieu, projets de paix et non de malheur, afin que nous ayons un avenir et de l'espérance. Amen. L'amour de Dieu, c'est plus que ce que nous pouvons voir autour de nous, tout ce que nous pouvons entendre autour de nous, tout ce que nous pouvons réaliser au travers des exaucements de nos prières. L'amour de Dieu pour nous, c'est avant tout une révélation, la révélation du Fils de Dieu, de Jésus. Alléluia. Et quand un être humain entre en contact avec cet amour, je dirais que c'est beau, que c'est beau. Quand on entre en contact avec l'amour de Jésus, que c'est beau, que c'est merveilleux, que c'est formidable, que c'est palpitant. C'est pourquoi je veux parler d'histoire d'amour. Et il faut demeurer dans cette histoire d'amour. C'est formidable d'être pardonné par Dieu. C'est formidable d'être délivré par Dieu. C'est formidable d'être libéré de ses chaînes, de devenir une nouvelle créature et de faire partie, non pas des gens du dehors, mais des gens de la maison de Dieu. Alléluia. Et vous savez, aujourd'hui, en fait, l'abolition de l'esclavage, d'une certaine manière, d'une certaine forme, mais la véritable abolition, nous l'avons connue en Jésus, notre Sauveur. Si le Fils de l'homme vous affranchit, vous serez réellement et réellement libre. Amen. Et tout cela encore, c'est l'expression de son amour. L'amour de Dieu, pour moi personnellement, elle s'est révélée alors que je me sentais vraiment seul, mais vraiment seul, plongé dans la solitude. Et l'idée qui me venait à la tête, c'était d'aller me jeter dans le canal des retours à Mornalo, qui passe dans le bout de Mornalo. Le rouleau compresseur, quelque part, m'aurait anéanti, commençait à m'écraser et m'aurait anéanti. Le rouleau compresseur des ténèbres commençait à m'écraser. Si Jésus n'était pas venu, ce rouleau compresseur m'aurait anéanti. Mais Jésus est intervenu pour me relever. Le maître de la vie est intervenu pour me relever. Non pas parce que je méritais quoi que ce soit, mais encore par amour pour moi. Alléluia. Au travers de l'évangile que j'ai écouté, au travers de la parole de Dieu que j'ai lue, et au travers du témoignage d'un ami qui m'a visité et qui s'était converti, l'amour de Dieu s'est révélé à mon cœur. Et depuis, tout a changé. Tout a été bouleversé. Il m'a apporté ce que je n'avais pas. Il m'a apporté la vie. Il m'a apporté l'espérance, je ne l'avais pas. Il m'a apporté la paix. Il m'a apporté la vraie joie. Alléluia. C'est formidable. Et quand on a vécu ces expériences, on peut mieux comprendre alors, mieux comprendre ceux qui vivent les mêmes expériences que vous. Quand je lis par exemple l'histoire de Zachée dans Luc chapitre 19 et le verset 6, il nous est dit qu'à l'appel de Jésus, parce que Jésus va voir cet homme, Jésus va l'appeler, et à l'appel de Jésus, Zachée se hâta de descendre et reçut le Seigneur Jésus avec joie. Des fois, nous lisons ces passages comme cela sans faire attention aux mots, mais cette expression « avec joie » a quelque chose de vraiment intense, de profond. Cela veut dire beaucoup de choses, parce que quand nous regardons à cet homme, à l'histoire de cet homme, nous nous disons « mais voilà un homme qui était riche, qui pouvait avoir tout ce qu'il désirait ici-bas, mais qui était malheureux. Malheureux parce qu'il ne pouvait pas acheter l'essentiel avec son argent. Zachée, en effet, en tant que percepteur des impôts, n'était pas bien vu. Il sentait par les regards, les propos, les attitudes des gens qu'il n'était pas aimé. Et cela constituait dans sa vie une certaine faille, un grand trou s'était glissé et dans sa vie. Un grand trou que rien ne pouvait combler. Quand il a rencontré Jésus, alors il a senti que ce trou n'existait plus. Eh oui, que ce vide n'était plus là. Et c'est pourquoi je dis, je comprends cette expression avec joie. Cela nous montre un homme qui s'est senti tout d'un coup, mais libéré, déchargé d'un fardeau qui l'oppressait. Son anxiété avait disparu parce que l'amour de Jésus était passé par là. Alléluia. Et ce matin, je voudrais te dire, si tu te sens écrasé, oppressé par un problème quelconque, sache que l'amour du Seigneur est plus fort que ce problème. Et l'amour du Seigneur veut passer par là, d'une manière ou d'une autre. Si tu demeures attaché à Dieu, si tu lui fais confiance, tu sortiras vainqueur. Tu sortiras vainqueur parce que la Bible nous dit encore dans Romains chapitre 8, verset 38, parlant de l'amour du Seigneur. Car j'ai l'assurance que ni la mort, ni la vie, ni les anges, ni les dominations, ni les choses présentes, ni les choses à venir, ni les puissances, ni la hauteur, ni la profondeur, ni aucune autre créature ne pourra nous séparer de l'amour de Dieu manifesté en Jésus-Christ, notre Seigneur. Amen. Amen. Si tu n'as pas de problème, tu n'as pas encore eu de problème, il faut malgré tout que tu fasses l'expérience de l'amour de Jésus au fond de ton cœur. Car l'amour de Jésus est au-dessus de tout ce qui peut nous épater. C'est au-dessus de tout ce qui voudrait nous attirer, au-dessus de tout ce qui voudrait nous plaire, au-dessus de tout ce qui voudrait vibrer, faire vibrer notre cœur, faire vibrer notre chair, faire vibrer nos sens. Jésus reste et restera toujours l'incomparable. L'incomparable. L'amour de Jésus défie notre compréhension. C'est pourquoi je dis que c'est incomparable. Cela défie notre compréhension, défie notre logique, défie nos sentiments. Il est insaisissable par nos facultés, insaisissable par sa grandeur, par sa profondeur, par sa hauteur. C'est un joyau, l'amour du Seigneur. Un joyau dont on ne peut compter le nombre de facettes. Et chaque fois que nous sommes emmenés à découvrir une facette de cet amour, ça c'est merveilleux, c'est merveilleux. Et tant qu'on n'a pas trouvé ce trésor, l'amour de Jésus, tant qu'on n'a pas trouvé ce trésor, Alors on continuera à courir, à chercher partout. Mais une fois qu'on aura trouvé ce trésor, on va se stabiliser, on va s'arrêter. Et oui, on pourra se reposer parce que c'est tellement riche, ça nous remplit le cœur, ça nous remplit l'être, alléluia. Et parce qu'on n'arrive pas très souvent à saisir l'amour de Dieu par son intelligence, dans sa profondeur, je dis, ça c'est le propre de l'être humain. Nous avons tendance, quand nous sommes dans certaines difficultés, de dire, mais est-ce que Dieu est là? Est-ce qu'il pense à moi? Mais il faut éviter de dire, ou de penser dans certaines occasions que Dieu m'a oublié, que Dieu ne m'aime pas. Parce que derrière, des situations qui nous chagrinent, qui nous agacent, qui nous dérangent, qui nous tracassent l'esprit, si Dieu nous ouvrait les yeux pour voir ce que nous devrions voir, mais il ne le fait pas toujours, il sait pourquoi, et c'est pour notre bien. Au travers de ce témoignage, peut-être que vous avez déjà entendu, il y a cet homme, c'était un survivant d'un naufrage, qui a été rejeté sur une petite île inhabitée. Et cet homme, il va se mettre à prier, mais à prier avec ferveur pour que Dieu lui vienne en aide. Il était la seule. Chaque jour, il scrutait l'horizon, il regardait pour voir s'il n'y avait pas quelque chose. Il n'apercevait aucune promesse de secours malgré ses prières. Épuisé, il parvint finalement à construire une petite cabane à partir des débris du naufrage afin de se protéger des intempéries et de rassembler ses maigres réserves. Mais un jour, après être allé à la recherche de nourriture, cet homme, il trouva à son retour sa petite cabane en feu. Sa petite cabane en feu. Quelle déception! La fumée s'élevant vers le ciel. Le pire s'était produit. Il avait tout perdu. Il était abasourdi de chagrin et de colère. Et certainement, nous serions comme lui aussi. Eh oui, Seigneur, comment as-tu pu me faire ça? Comment? Tôt, le lendemain matin, il fut réveillé par le bruit de navire qui s'approchait de l'île. On venait le sauver. « Comment saviez-vous que j'étais ici ?» demanda-t-il. « Eh bien, nous avons vu votre signal de fumée. » Vous comprenez, il est facile de se décourager lorsque les choses tournent mal. La Bible nous dit, « Tout concourt au bien de ceux qui aiment Dieu. » C'est pour nous, nous connaissons ces paroles, mais c'est pour nous et difficile de les vivre. « Tout concourt au bien de ceux qui aiment Dieu. » Nous ne devrions pas nous laisser troubler parce que Dieu est à l'œuvre dans nos vies, même au milieu de la douleur et de la souffrance. Rappelle-toi, la prochaine fois que tu découvriras ta cabane consumée par le feu, qu'il s'agit peut-être tout simplement d'un signal de fumée faisant appel à la grâce de Dieu. Pour toutes les choses négatives que nous nous disons à nous-mêmes, Dieu, il a une réponse positive. Alléluia. Parce qu'il veut que nous soyons vainqueurs. Il veut notre victoire. Il est impératif pour chaque être humain ici-bas de rencontrer le Seigneur et de vivre l'expérience, cette histoire d'amour avec Jésus. C'est impératif parce que ce sera terrible de ne jamais l'avoir connu ici-bas et de le découvrir brusquement dans le ciel. Et oui, accepterez-vous, je parle dans notre contexte, que l'on vous marie avec quelqu'un que vous allez découvrir le jour du mariage? Si nous avons connu le Seigneur ici-bas, Ce sera une joie pour nous de le rencontrer dans le ciel. Et moi, j'en aspire. Hein? Ah, j'ai cette aspiration profonde au fond du cœur. Ce sera pour nous une joie de le rencontrer dans le ciel. La Bible nous dit dans 1 Jean chapitre 4 et le verset 17. 1 Jean chapitre 4. Tel il est, tel nous sommes aussi dans ce monde. C'est en cela que l'amour est parfait en nous, afin que nous ayons de l'assurance au jour du jugement. Amen. Nous aurons de l'assurance au jour du jugement parce que nous l'avons accepté dès ici-bas. Nous avons vécu, nous avons continué à vivre dans cet amour. Donc, nous ne serons pas surpris. Si nous ne l'avons pas connu ici-bas, dans le ciel, nos péchés seront encore avec nous. Et le péché, quel qu'il soit, il est polluant, il est dégradant, il est laid. Devant les hommes, certes, nous pouvons avoir beaucoup de consistance, mais devant Dieu, nous serons vides. Le péché va nous dévaloriser, le péché va nous disqualifier, le péché va nous faire perdre tout mérite, tout honneur. Le pécheur ne pourra pas se sentir bien devant la sainteté de Dieu. Imaginez, vous faites un rêve, vous rêvez. C'est un rêve, hein? Et vous êtes invité à une cérémonie de mariage. Vous êtes là, parmi les invités. Les gens ne vous regardent pas, peut-être pour ne pas vous gêner. Mais vous, quand vous vous regardez brusquement, vous êtes surpris. Surpris parce que déjà, d'abord, vous voyez en sandales. Les gens sont bien habillés, hein? Vous êtes en sandales. Ensuite, vous êtes en pyjama. Et en plus, le pyjama est troué. Un vieux pyjama. Est-ce que vous allez vouloir rester longtemps? Vous serez gêné, pas vrai? Mais vraiment gêné. Eh oui, vraiment gêné. Vous n'allez pas vouloir rester parmi ces gens qui sont bien habillés. Il est impératif pour chaque être humain de vivre l'amour de Jésus ici-bas. Car cet amour-là a un prix inestimable. Jésus a payé le prix du rejet, le prix de la malédiction, tout ce qui devait tomber sur nous, le prix de la souffrance, le prix de la solitude. La Bible nous dit dans Ésaïe 53, 4, ce sont nos souffrances, et oui, qu'il a portées. C'est de nos douleurs qu'il s'est chargé, mais nos douleurs à nous qu'il s'est chargé. Et nous l'avons considéré comme puni, frappé de Dieu et humilié. Mais il était blessé pour nos péchés, brisé pour nos iniquités. Le châtiment qui nous donne la paix est tombé sur lui. Et c'est par ses meurtrissures que nous sommes guéris. Si nous n'acceptons pas de vivre cet amour, nous serons doublement coupable devant Dieu. Coupable parce que nous serions restés dans notre position indifférents, mais coupable aussi parce que Jésus lui-même aura frappé à la porte de notre cœur pour nous dire que la rançon a été déjà offerte. Et oui, la rançon a été déjà offerte. Mais nous aurons préféré rester enfermés dans notre prison, profitant de quelques plaisirs de la chair, comme si la vie avec Jésus serait terne, serait morose, serait triste, sans avenir, sans joie. Cette histoire d'amour entre Dieu et nous a un prix. Et dans cette histoire d'amour, c'est Dieu qui a fait le premier pas. C'est lui qui a fait le pas le plus délicat, le plus compliqué, le plus difficile. Autrement dit, il est venu. Lui qui est parfait, il est venu jusqu'à nous qui ne méritions absolument rien. Et oui, alors que nous étions déjà dans nos péchés, nous étions dans nos péchés, il est venu jusqu'à nous. Cette histoire d'amour a un prix que Dieu a déjà payé. Mais comment doit-elle se traduire cet amour, cette histoire d'amour pour nous dans notre vie quotidienne, dans notre vie de chaque jour? Le Seigneur Jésus, nous retournons dans l'évangile de Jean chapitre 15, verset 4, nous dit, demeurez en moi et je demeurerai en vous. Autrement dit, restez en étroite communion avec moi, restez attachés à moi. Vivez toujours en communion avec moi, vivez cette histoire d'amour et moi je demeurerai en vous. Nous devons rester attachés à Jésus et ça c'est primordial parce que nous vivons en terrain miné, dangereux. Seul Jésus peut nous éviter de tomber sur une mine. Et vous savez, les mines, ce sont les pièges, les subtilités de l'adversaire, les multiples, en effet, tentations qui peuvent nous troubler, nous déranger, nous déraciner. Et oui, nous faire tomber si nous ne sommes pas attachés au Seigneur Jésus. S'éloigner de Jésus, se détacher de Jésus, c'est quelque part mépriser son amour, mépriser cet amour. C'est pourquoi la Bible nous dit dans Hébreux chapitre 10 et le verset 29, Hébreux chapitre 10, verset 29, il nous est dit dans ce passage, « De quel pire châtiment pensez-vous que sera jugé digne celui qui aura foulé aux pieds le Fils de Dieu, qui aura tenu pour profane le sang de l'Alliance par lequel il a été sanctifié et qui aura outragé l'Esprit de la grâce ?» Car nous connaissons celui qui a dit « À moi la vengeance, à moi la rétribution » et encore « Le Seigneur jugera son peuple ». C'est une chose terrible de tomber entre les mains du Dieu vivant. Amen. Déjà, nous retournons au chapitre 15 de l'Évangile de Jean. Le Seigneur commence ainsi et il dit « Je suis le vrai cep ». Il aurait pu dire tout simplement « Je suis le cep ». Mais il a précisé « Je suis le vrai cep ». Et s'il précise et dit « Je suis le vrai cep », cela signifie qu'il y en a des faux. Il y en a des faux. Il y a des faux. Eh oui, il y en a des faux. Il y en a beaucoup. « Je suis le vrai cep ». Nous comprenons par là, en effet, que autour de nous, c'est dangereux. C'est dangereux. Il y a des groupements, par exemple, qui ne parlent pas de Jésus et qui brusquement se mettent à parler de Jésus parce qu'ils ont réalisé qu'en prononçant ce mot, ils peuvent mieux séduire les gens non avertis. Et oui, c'est pourquoi il y a cette nécessité de rester attaché à Jésus, attaché à la saine doctrine. Nous devons rester attachés à Jésus parce que nous vivons dans un monde d'apparence.

de ces deux maisons, Matthieu 7, 24. La Bible nous dit, c'est pourquoi quiconque entend ces paroles que je dis et les met en pratique sera semblable à un homme prudent qui a bâti sa maison sur le roc. La pluie est tombée, les torrents sont venus, les vents ont soufflé et se sont jetés contre cette maison. Et oui, les épreuves de toutes sortes sont venues. Mais elle n'est point tombée, parce qu'elle était fondée sur le roc qui est Jésus. Mais quiconque entend ces paroles que je dis, il y a des gens qui aiment bien entendre la parole de Dieu, mais ça s'arrête là. Quiconque entend ces paroles que je dis et ne les met pas en pratique sera semblable à un homme insensé qui a bâti sa maison sur le sable. Cette maison-là connaîtra les mêmes épreuves. La pluie est tombée, les torrents sont venus, les vents ont soufflé et ont battu cette maison. Elle est tombée et sa ruine a été grande. Amen. C'est vrai, des fois, je vois des gens qui chancellent, des gens que je connaissais très bien, qui étaient très bien, qui chancellent. Je dis, si Jésus était là, présent dans leur vie, ce serait autre chose. Mais quand on n'a pas Jésus, on n'a pas d'appui. Et oui, on n'a pas d'appui. Nous devons rester attachés au Seigneur parce que Dieu veut mettre du surnaturel dans nos vies. Et oui, le fruit de l'esprit, c'est du surnaturel. Quand la Bible nous parle, par exemple, je prends l'exemple de Galates, Galates chapitre 5, où il est dit, verset 22, « Mais le fruit de l'esprit, c'est l'amour, la joie, la paix, la patience, la bonté, la bienveillance, la foi, la douceur, la maîtrise de soi. » Dieu veut mettre en nous le surnaturel, son surnaturel, le surnaturel de Dieu. Et avec le surnaturel de Dieu dans notre vie, avec ce surnaturel, nous allons nous faire du bien nous-mêmes et nous allons faire du bien aux autres. Avec le surnaturel de Dieu, nous pourrons ainsi amener les autres à réaliser qui est Dieu. Parce que c'est au travers de nos vies que les autres voient, réalisent qu'il y a un Dieu vivant et vrai qui agit. Alléluia. Nous faisons du bien à nous-mêmes avec le surnaturel de Dieu. Je prends un exemple. L'exemple de la patience. Qu'est-ce qui est mieux, être patient ou être impatient? C'est mieux d'être patient. Quand nous sommes impatients, nous perdons le contrôle de nous-mêmes, de nos pensées, de nos actions, etc. Et très souvent, ce sont des paroles indélicates qui peuvent sortir de notre bouche parce que nous sommes impatients. Nous pouvons blesser l'autre et c'est après que nous allons regretter. Nous sommes sur la route impatients, nous pouvons faire n'importe quoi. Et oui, nous pouvons faire des gestes qui vont en effet laisser une mauvaise image sur notre personne. Et j'ai pris cet exemple pour montrer la différence entre l'impatience, œuvre de la chair, et la patience, fruit de l'esprit. Il faut rester attaché à Dieu pour que le surnaturel de Dieu se manifeste au travers de notre vie. Et le surnaturel de Dieu se manifestant en nous est une nécessité. Nécessité car c'est au travers de ce surnaturel que nous devenons la vitrine de Dieu, l'honneur de Dieu, la gloire de Dieu. Et c'est ce que le Seigneur Jésus nous dit, nous retournons dans Jean chapitre 15, verset 8, quand il nous dit, « Si vous portez beaucoup de fruits, c'est ainsi que mon Père sera glorifié et que vous serez mes disciples. » Si quelqu'un voit votre patience et voit que vous êtes quelqu'un qui est patient dans telle ou telle situation, cela quelque part va le travailler. Et oui, c'est ainsi que mon Père sera glorifié et que vous serez mes disciples. Et c'est tellement important.

0: Pourtant, que le Seigneur Jésus nous dit au verset 2, tout sarment qui est en moi et qui ne porte pas de fruits, il le retranche. Donc porter des fruits est une nécessité. Il le retranche. Retrancher veut dire mettre de côté, retirer, enlever. Il le retranche. Et c'est tellement important que même pour ceux qui portent du fruit, le Seigneur ira encore plus loin. Il va ajouter au verset 2, tout sarment qui porte du fruit, il l'émonde afin qu'il porte encore plus de fruits. Il l'émonde. Eh oui, et vous savez ce que ça veut dire émonder. Quand par exemple vous débarrassez un arbre fruitier de ses branches sèches, inutiles, vous voyez la plante reprendre vie, avoir une nouvelle jeunesse. Et je comprends par cela qu'en chacun d'entre nous, il y a encore des encombrants auxquels des fois nous sommes très attachés, des encombrants qui nous empêchent de porter plus de fruits. Quand le Seigneur nous émonde, la douleur n'est pas toujours absente, mais il nous invite à avoir un regard positif sous cette douleur. C'est pourquoi il est dit dans Jacques chapitre 1er, verset 2, Jacques chapitre 1er, et le verset 2, il est dit, mes frères, regardez comme un sujet de joie incomplète les diverses épreuves. Pardon? Ah, il y a des gens qui suivent alors. Ah, d'accord. Mes frères, regardez comme un sujet de joie complète. Alléluia. Complète. Complète. Les diverses épreuves auxquelles vous pouvez être exposé. Sachant que l'épreuve de votre foi produit, ça produit quelque chose, produit la patience. Mais il faut que la patience accomplisse parfaitement son œuvre afin que vous soyez parfait et accompli sans faillir en rien. Amen, amen et amen. Alléluia. Quand nous portons du fruit pour Dieu, c'est une bonne réputation pour le Seigneur. Amen. Une bonne réputation que nous véhiculons autour de nous. Et la Bible nous dit dans Ecclésiaste chapitre 7, verset 1er, une bonne réputation vaut mieux que le bon parfum. Et oui, c'est mieux que le bon parfum. Bon parfum, et oui, ça épate, ça peut nous attirer. Mais même si c'est très bon, ça ne reste pas très longtemps. Et un bon parfum, même s'il est très bon, peut masquer, peut cacher bien des surprises. Parce que celui qui a du parfum sur lui, ne savait pas qui est-il véritablement. Mais la réputation, c'est autre chose. La réputation, c'est quelque chose qui a une renommée. Cela vient du cœur. Cela vient du plus profond de l'être. Eh oui, il a la réputation d'être telle chose, d'être gentil, d'être etc., d'être affable, etc. Une réputation. Notre bonne réputation, le fruit de l'esprit, c'est tout simplement le résultat de notre histoire d'amour avec Dieu. Et cette histoire d'amour doit être entretenue constamment. Rappelons-nous ce que nous dit le Seigneur dans Apocalypse chapitre 2, verset 2, concernant l'église d'Éphèse dans Apocalypse chapitre 2 et le verset 2. Il nous dit, « Je connais tes œuvres, ton travail et ta persévérance. Je sais que tu ne peux supporter les méchants, que tu as éprouvé ceux qui se disent apôtres et qui ne le sont pas, et que tu les as trouvés menteurs, que tu as de la persévérance, que tu as souffert à cause de mon nom et que tu n'étais point lassé. » Mais essayons de nous mettre un peu à la place de ces gens. C'est un bon témoignage, hein? Très bon témoignage. Eh oui, tu as éprouvé ceux qui se disent apôtres ne le sont pas. Tu as trouvé menteur. Tu as de la persévérance. Tu as souffert à cause de mon nom. tu ne t'es point lassé, mais il y a un mais. Il y a un mais. Mais ce que j'ai contre toi, ce que tu as abandonné, ton premier amour. Souviens-toi donc d'où tu es tombé. Repens-toi et pratique tes premières œuvres. Sinon, je viendrai à toi et j'ôterai ton chandelier de sa place, à moins que tu ne te repentes. Amen. Notre histoire d'amour avec Dieu, c'est quelque chose de primordial. La Bible nous dit, dans Cantique des Cantiques, chapitre 8, verset 7, « Quand un homme offrirait tous les biens de sa maison contre l'amour, il ne s'attirerait que le mépris. » L'amour réclame l'amour. Eh oui, l'amour réclame l'amour. L'église d'Éphèse était très active, très persévérante, mais elle passait à côté de l'essentiel qui est d'aimer Dieu. Et l'apôtre Paul nous rappelle dans 1 Corinthiens chapitre 13, 1 Corinthiens chapitre 13 verset 8, il nous dit dans ce passage, verset 8, l'amour ne périt jamais. Jamais. L'amour ne périt jamais. Les prophéties seront abolies, les langues cesseront, la connaissance sera abolie, car nous connaissons en partie et nous prophétisons en partie. Mais quand ce qui est parfait sera venu, ce qui est partiel sera aboli. Et au verset 13, il ajoute, maintenant donc ces trois choses demeurent, la foi, l'espérance, l'amour, mais la plus grande de ces choses, c'est l'amour. Eh oui, c'est l'amour. Dans le livre des Cantiques, chapitre 8, verset 7, il est ajouté, les grandes eaux ne peuvent éteindre l'amour et les fleuves ne le submergeraient pas. Dans ces temps mauvais que nous vivons, nous avons tout intérêt à entretenir cet amour, cette histoire d'amour entre Dieu et nous. Nous connaîtrons certainement des moments de souffrance, des moments très difficiles. Mais si cette histoire d'amour est présente et entretenue, alors nous ferons toujours de lui et en tout temps notre sujet de joie et d'allégresse. Le Seigneur sera toujours pour nous notre sujet de joie et d'allégresse. L'adoration à Dieu va occuper une place particulière dans notre marche avec le Seigneur. Et nous ne voudrons jamais nous éloigner de lui. Parce que quand on satisfait Dieu, on est satisfait. On est satisfait. Quand on vit cette histoire d'amour avec Dieu, on est satisfait. On satisfait Dieu et on devient satisfait. Et oui, faites la satisfaction de Dieu en l'aimant et vous serez satisfait. Et pour terminer, comment entretenir cette histoire d'amour avec Dieu? Le psaume 1er nous donne quelques éléments et vous allez méditer à la maison. Et c'est par là que nous allons terminer. Le psaume 1er. Psaume 1er, verset 1er, il est dit, heureux l'homme, heureux l'homme, alléluia, heureux, heureux veut dire bonheur, heureux l'homme qui ne marche pas selon le conseil des méchants, qui ne s'arrête pas sur la voie des pécheurs et qui ne s'assied pas en compagnie des moqueurs. Mais, opposition, mais, qui trouve son plaisir, sa joie dans la loi de l'Éternel et qui la médite jour et nuit. Alors cet homme-là, ce chrétien-là, il est comme un arbre planté près d'un courant d'eau. Alléluia. Qui donne, qu'est-ce qu'il donne? Son fruit encore. Eh oui, il donne son fruit pour glorifier Dieu. Il donne son fruit pour dire que Dieu est là, qu'il agit dans sa vie. Qui donne son fruit en sa saison. Et dont le feuillage ne se flétrit point, tout ce qu'il fait lui réussit. Alléluia! Alléluia! Et je me suis posé la question pour terminer, mais quand il est dit qu'il donne son fruit en sa saison, mais quelle est sa saison? Ah! C'est le carême? C'est l'hivernage? C'est au mois d'octobre? Au mois de novembre? Eh bien, sa saison, tout simplement, c'est aujourd'hui. C'est aujourd'hui. C'est aujourd'hui. C'est aujourd'hui, je dois porter du fruit. C'est demain, je dois porter aujourd'hui. Demain va devenir aujourd'hui si je vois demain. Mais c'est aujourd'hui. Aujourd'hui. Que Dieu soit béni. Que Dieu soit béni pour cette histoire d'amour qu'il veut entretenir avec nous. Amen. La Bible nous dit que l'amour de Dieu a été répandu dans nos cœurs par le Saint-Esprit. Alléluia. Et Dieu veut que cet amour demeure, reste, que nous puissions en effet, jour après jour, l'entretenir. À lui soit la gloire. Amen. Amen. Nous bénissons ton nom, Seigneur, pour cette grande faveur que tu nous as accordée encore, d'être en ta sainte présence. C'est toi qui nous fortifies, c'est toi qui nous édifies, c'est toi qui nous montres la voie à suivre. C'est toi qui nous éclaires, Seigneur. C'est toi qui éclaires nos ténèbres, Seigneur. Et là où nous étions hésitants, là où nous avions du mal à marcher, tu nous montres comment marcher, Seigneur. C'est toi qui fais le chemin sous nos pas. Et c'est tellement merveilleux de te rencontrer. C'est tellement merveilleux de marcher avec toi, de cheminer avec toi. C'est tellement merveilleux de réaliser quel amour tu as pour nous, Seigneur. Nous sommes vraiment confus devant un si grand amour. Nous ne pouvons que tomber dans l'adoration à tes pieds, Seigneur. Nous prosterner à tes pieds et te dire, tu es l'incomparable, Seigneur Jésus. Nous te louerons, Père, pour cette faveur que tu nous as donnée de te connaître et de marcher dans tes voies, Seigneur. C'est le plus grand cadeau que tu nous as donné. Et ce matin encore, nous voulons te rendre gloire. Nous voulons te rendre gloire, car tu es vraiment le Seigneur puissant, merveilleux et glorieux. Sois béni à jamais en Jésus notre Sauveur. Amen.
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Loué soit l'Éternel, car il m'exauce lorsque je le supplie. L'Éternel est ma force, mon bouclier. En lui je me confie. Il vient à mon secours. Aussi, mon cœur bondit de joie. Je veux chanter pour le louer.

Alors j'ai dit, voici, je viens. 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

0: Je me confie en l'Éternel, je ne faiblirai pas. Sonde-moi, Éternel, éprouve-moi et examine mon cœur et mes pensées. Je garde ton amour présent à mon esprit et je conduis ma vie selon ta vérité.
1: This is the story of Joshua.

Nous te louons, Éternel. Nous te louons. Nous t'acclamons.

nouveau un grand cri et rendit l'esprit. Et voici, le voile du temple se déchira en deux, depuis le haut jusqu'en bas. La terre trembla, les rochers se fendirent, les sépulcres s'ouvrirent et plusieurs corps des saints qui étaient morts ressuscitèrent. Matthieu, chapitre 27, versets 50 à 52.

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c'est une question de volonté. 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
2: Jésus avait un rendez-vous en Samarie. Ce rendez-vous avait été prévu avant la fondation du monde par Dieu. L'Écriture dit, comme il fallait qu'il passât par la Samarie. À ce rendez-vous, Jésus discuta avec une femme samaritaine au sujet de l'eau. Mais il parlait de l'eau spirituelle. Nous avons besoin d'eau pour pourvoir à nos besoins physiques, mais nous avons besoin aussi d'eau spirituelle. Jésus a dit, « L'eau que je donne deviendra une source qui jaillira jusque dans la vie éternelle. » Dieu a dit, « Car mon peuple a commis un double péché. Ils m'ont abandonné, moi qui suis une source d'eau vive, pour se creuser des citernes crevassées qui ne retiennent pas l'eau. » La Bible précise en parlant des gens qui ne boivent pas d'eau spirituelle, « Vous serez comme un jardin qui n'a pas d'eau. » Le monde utilise peu d'eau spirituelle, mais a soif d'eau spirituelle. Nous le lisons constamment dans nos journaux. Nous voyons en effet que les gens vont au mauvais abreuvoir, cherchant la satisfaction ou quelque chose que seule l'eau de la vie peut combler. Cette eau de la vie, c'est Jésus-Christ. Promenez-vous dans les rues de nos plus grandes villes et vous verrez des jeunes qui cherchent quelque chose sans savoir quoi. Beaucoup de gens cherchent quelque chose et ils se lancent dans différentes directions, l'alcool, le sexe, l'argent, pour essayer d'étancher leur soif. Mais quoi qu'ils fassent, ils ne peuvent satisfaire leur soif spirituelle. Le besoin le plus profond de leur cœur, c'est cette soif spirituelle. Jésus avait entendu parler de la femme samaritaine qu'il allait voir. Il savait qu'elle avait un rendez-vous pour lui expliquer ce que signifiait l'expression « eau vive ». Jésus était fatigué quand il arriva à Sichar. Il s'asseya au puits de Jacob pendant que les disciples étaient partis en ville acheter à manger. Il était presque midi quand cette femme vint pour chercher de l'eau. Les femmes avaient pour habitude d'aller au puits le soir quand il faisait plus frais, mais cette femme s'était déplacée seule au milieu de la journée alors que la chaleur était importante. Elle était arrivée avec son pot et Jésus lui demanda à boire. Sa demande la choqua, parce que les Samaritains et les Juifs ne s'adressaient pas la parole. Un Juif n'aurait certainement pas demandé de service à un Samaritain. Dès ce moment, Jésus avait balayé tout préjugé, comme les préjugés de race. Un de nos plus grands besoins est que le Seigneur Jésus vienne dans nos cœurs pour enlever nos préjugés contre les gens qui ne nous ressemblent pas ou qui n'ont pas la même couleur de peau que nous. Jésus avait vu cette femme au puits de Jacob et lui demanda « Donne-moi à boire ». Elle était étonnée d'une telle tolérance, d'une telle courtoisie. Elle lui dit alors « Comment, toi qui es juif, me réclames-tu à boire, à moi qui suis une femme samaritaine ? Puisque, comme nous l'avons précisé,

sans argent, sans rien payer. Pourquoi pesez-vous de l'argent pour ce qui ne nourrit pas? Pourquoi travaillez-vous pour ce qui ne rassasie pas? Seigneur, lui dit la femme, tu n'as rien pour puiser et le puits est profond. D'où aurais-tu cette eau vive? Elle n'avait pas compris de quelle eau il parlait. Elle pensait à l'eau du puits de Jacob alors qu'il parlait de l'eau vivante, de l'eau éternelle. La Bible enseigne que nous sommes aveugles en ce qui concerne l'Évangile, la gloire et l'amour de Dieu. Mais ils sont devenus durs d'entendement. Si notre Évangile est encore voilé, il est voilé pour ceux qui périssent, pour les incrédules dont le Dieu de ce siècle a aveuglé l'intelligence, afin qu'ils ne voient pas briller la splendeur de l'Évangile, l'Évangile de la gloire de Christ, qui est l'image de Dieu. Nous pouvons physiquement voir très bien, mais être aveugles spirituellement. Nous sommes aveuglés par une force spirituelle extérieure, le diable. La Bible dit « Mais l'homme naturel ne reçoit pas les choses de l'Esprit de Dieu, car elles sont une folie pour lui, et il ne peut pas les connaître, parce que c'est spirituellement qu'on en juge. » Jésus lui répondit « Quiconque boit de cette eau aura encore soif, mais celui qui boira de l'eau que je lui donnerai n'aura plus jamais soif. Et l'eau que je lui donnerai deviendra en lui une source d'eau qui jaillira jusque dans la vie éternelle. » Jésus nous propose même cette eau maintenant. Et ce que votre âme, votre esprit, votre cerveau ont besoin, c'est de cette eau vive. Peut-être que vous vous êtes fait baptiser, que vous avez pris la communion, que vous êtes une bonne personne, que vous allez à l'église, mais profondément dans votre cœur, il y a quelque chose qui vous manque. Vous n'êtes pas satisfait ni heureux. Vous n'êtes pas en paix comme vous le désireriez. Vous ne croyez pas que Dieu peut vous combler. Que devez-vous faire? Boire de l'eau de la vie. Jésus peut donner cette eau vivante parce qu'il a été crucifié sur la croix. Il est allé sur la croix pour porter nos péchés. À ce moment terrible, affreux et mystérieux, Jésus a dit « mon Dieu, pourquoi m'as-tu abandonné ?» Dieu a fait reposer sur lui tous les péchés du monde, vos péchés et mes péchés. Jésus a porté tout ce que j'avais fait de mauvais. Il a pris sur la croix le jugement et l'enfer que je méritais. Et il est ressuscité, triomphant sur le pouvoir du péché et de la mort. Il vit aujourd'hui, nous offrant une vie nouvelle, la vie éternelle. Jésus a proposé à cette femme de l'eau pour son âme assoiffée. Il lui a dit « Va appeler ton mari ». Cette requête lui fit éprouver une grande sensation de culpabilité et de remords. Elle fit un pas en arrière. C'est comme si 1000 projecteurs s'étaient allumés dans son cœur. Chaque secret de sa vie avait été dévoilé devant cette lumière perçante. Tout comme Jésus connaissait ses péchés à elle, il connaît nos péchés. Personne ne peut venir à Christ sans reconnaître auparavant qu'il a péché contre Dieu et sans se repentir. Se repentir signifie que nous voulons changer, changer notre façon de penser et de vivre, changer de direction. La femme samaritaine répondit « Je n'ai point de mari ». Elle essayait de cacher son péché. L'Écriture dit « Celui qui cache ses transgressions ne prospère pas ». Jésus lui répondit qu'elle avait raison, elle n'avait pas de mari, mais elle en avait eu 5, et l'homme avec lequel elle vivait actuellement n'était pas son mari. Elle lui dit alors, « Seigneur, je vois que tu es prophète. » À ce moment-là, elle voulut de l'eau vivante, elle en avait besoin dans sa vie. Êtes-vous venu à Jésus? Êtes-vous sûr que vos péchés sont pardonnés? Est-ce que vous êtes allé à la croix pour dire, « Seigneur Jésus, j'ai péché. Je suis désolé d'avoir péché. Je suis prêt à changer ma façon de vivre et je viens à toi maintenant, par la foi. Je ne comprends pas tout, mais par la foi je te reçois en tant que mon Sauveur et mon Seigneur et mon Maître. » Direz-vous, « Seigneur, je viens à toi. Je veux être sûr de ma relation avec toi. Je veux de cette eau vivante. »

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On nous prie d'annoncer le départ pour la patrie céleste de la sœur Madame Eugénie Dupré, veuve Bonine, membre de l'Assemblée de Dieu de Bazin. Mère de Marie-Ange, Tania et Bernard Bonine, la veillée aura lieu aux pompes funèbres des îles Jalton, rue Maurice Fleury, aux Abîmes, ce mercredi de 18h à 22h. La cérémonie religieuse aura lieu ce jeudi à 10h à l'Assemblée de Dieu de Bazin, aux Abîmes. Qu'en ce moment de deuil, les familles puissent trouver en Dieu le réconfort et la consolation nécessaires.

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1: Épître de Paul aux Corinthiens, chapitre 9. Ne suis-je pas libre? Ne suis-je pas apôtre? N'ai-je pas vu Jésus, notre Seigneur? N'êtes-vous pas mon œuvre dans le Seigneur? Si pour d'autres, je ne suis pas apôtre, je le suis au moins pour vous, car vous êtes le sceau de mon apostolat dans le Seigneur. C'est là ma défense contre ceux qui m'accusent. N'avons-nous pas le droit de manger et de boire? N'avons-nous pas le droit de mener avec nous une sœur qui soit notre femme, comme font les autres apôtres et les frères du Seigneur et Céphas? Ou bien est-ce que moi seul et Barnabas, nous n'avons pas le droit de ne point travailler? Qui jamais fait le service militaire à ses propres frais? Qui est-ce qui plante une vigne et n'en mange pas le fruit? Qui est-ce qui fait paître un troupeau et ne se nourrit pas du lait du troupeau? Ces choses que je dis n'existent-elles que dans les usages des hommes? La loi ne les dit-elle pas aussi? Car il est écrit dans la loi de Moïse, « Tu n'emmuseleras point le bœuf quand il foule le grain. » Dieu se met-il en peine des bœufs? Ou parle-t-il uniquement à cause de nous? Oui, c'est à cause de nous qu'il a été écrit que celui qui laboure doit labourer avec espérance, et celui qui foule le grain, fouler avec espérance d'y avoir part. Si nous avons semé parmi vous les biens spirituels, est-ce une grosse affaire si nous moissonnons vos biens temporels? Si d'autres jouissent de ce droit sur nous, n'est-ce pas plutôt à nous d'en jouir? Mais nous n'avons point usé de ce droit, au contraire. Nous souffrons tout afin de ne pas créer d'obstacle à l'évangile de Christ. Ne savez-vous pas que ceux qui remplissent les fonctions sacrées sont nourris par le temple, que ceux qui servent à l'autel ont part à l'autel? De même aussi, le Seigneur a ordonné à ceux qui annoncent l'Évangile de vivre de l'Évangile. Pour moi, je n'ai usé d'aucun de ces droits, et ce n'est pas afin de les réclamer en ma faveur que j'écris ainsi, car j'aimerais mieux mourir que de me laisser enlever ce sujet de gloire. Si j'annonce l'Évangile, ce n'est pas pour moi un sujet de gloire, car la nécessité m'en est imposée, et malheur à moi si je n'annonce pas l'Évangile. Si je le fais de bon cœur, j'en ai la récompense, mais si je le fais malgré moi, c'est une charge qui m'est confiée. Quelle est donc ma récompense? C'est d'offrir gratuitement l'Évangile que j'annonce, sans user de mon droit de prédicateur de l'Évangile. Car bien que je sois libre à l'égard de tous, je me suis rendu le serviteur de tous, afin de gagner le plus grand nombre. Avec les Juifs, j'ai été comme Juif, afin de gagner les Juifs. Avec ceux qui sont sous la loi, comme sous la loi, quoique je ne sois pas moi-même sous la loi, afin de gagner ceux qui sont sous la loi. Avec ceux qui sont sans loi, comme sans loi, quoique je ne sois point sans la loi de Dieu, étant sous la loi de Christ, afin de gagner ceux qui sont sans loi. J'ai été faible avec les faibles, afin de gagner les faibles. Je me suis fait tout à tous, afin d'en sauver de toute manière quelques-uns. Je fais tout à cause de l'Évangile, afin d'y avoir part. Ne savez-vous pas que ceux qui courent dans le stade courent tous, mais qu'un seul remporte le prix? Courez de manière à le remporter. Tous ceux qui combattent s'imposent toute espèce d'abstinence, et ils le font pour obtenir une couronne corruptible, mais nous, faisons-le pour une couronne incorruptible. Moi donc, je cours, non pas comme à l'aventure, je frappe, non pas comme battant l'air, mais je traite durement mon corps, et je le tiens assujetti, de peur d'être moi-même rejeté, après avoir prêché aux autres.

0: Première épître de Paul aux Corinthiens, chapitre 10. Frères, je ne veux pas que vous ignoriez que nos pères ont tous été sous la nuée, qu'ils ont tous passé au travers de la mer, qu'ils ont tous été baptisés en Moïse, dans la nuée et dans la mer, qu'ils ont tous mangé le même aliment spirituel, et qu'ils ont tous bu le même breuvage spirituel, car ils buvaient à un rocher spirituel qui les suivait, et ce rocher était Christ. Mais la plupart d'entre eux ne furent point agréables à Dieu, puisqu'ils périrent dans le désert. Or, ces choses sont arrivées pour nous servir d'exemple, afin que nous n'ayons pas de mauvais désirs, comme ils en ont eu. Ne devenez point idolâtres, comme quelques-uns d'eux, selon qu'il est écrit, « Le peuple s'assit pour manger et pour boire, puis ils se levèrent pour se divertir. » Ne nous livrons point à l'impudicité, comme quelques-uns d'eux s'y livrèrent, de sorte qu'il en tomba 23 000 en un seul jour. Ne tentons point le Seigneur, comme le tentèrent quelques-uns d'eux qui périrent par les serpents. Ne murmurez point comme murmurèrent quelques-uns d'eux qui périrent par l'exterminateur. Ces choses leur sont arrivées pour servir d'exemple, et elles ont été écrites pour notre instruction, à nous qui sommes parvenus à la fin des siècles. Ainsi donc, que celui qui croit être debout prenne garde de tomber. Aucune tentation ne vous est survenue qui n'ait été humaine, et Dieu, qui est fidèle, ne permettra pas que vous soyez tentés au-delà de vos forces. Mais avec la tentation, il préparera aussi le moyen d'en sortir, afin que vous puissiez la supporter. C'est pourquoi, mes bien-aimés, fuyez l'idolâtrie. Je parle comme un des hommes intelligents. Jugez vous-même de ce que je dis. La coupe de bénédiction que nous bénissons n'est-elle pas la communion au sang de Christ? Le pain que nous rompons n'est-il pas la communion au corps de Christ? Puisqu'il y a un seul pain, nous qui sommes plusieurs, nous formons un seul corps, car nous participons tous à un même pain. Voyez les Israélites, selon la chair, ceux qui mangent les victimes, ne sont-ils pas en communion avec l'autel? Que dis-je donc? Que la viande sacrifiée aux idoles est quelque chose? Ou qu'une idole est quelque chose? Nullement. Je dis que ce qu'on sacrifie, on le sacrifie à des démons, et non à Dieu. Or, je ne veux pas que vous soyez en communion avec les démons. Vous ne pouvez boire la coupe du Seigneur et la coupe des démons. Vous ne pouvez participer à la table du Seigneur et à la table des démons. Voulons-nous provoquer la jalousie du Seigneur? Sommes-nous plus forts que lui? Tout est permis, mais tout n'est pas utile. Tout est permis, mais tout n'édifie pas. Que personne ne cherche son propre intérêt, mais que chacun cherche celui d'autrui. Mangez de tout ce qui se vend au marché, sans vous enquérir de rien par motif de conscience. Car la terre est au Seigneur et tout ce qu'elle renferme. Si un non-croyant vous invite et que vous vouliez aller, mangez de tout ce qu'on vous présentera, sans vous enquérir de rien par motif de conscience. Mais si quelqu'un vous dit « Ceci a été offert en sacrifice », n'en mangez pas, à cause de celui qui a donné l'avertissement et à cause de la conscience. Je parle ici non de votre conscience, mais de celle de l'autre. Pourquoi, en effet, ma liberté serait-elle jugée par une conscience étrangère? Si je mange avec action de grâce, pourquoi serais-je blâmé au sujet d'une chose dont je rends grâce? Soit donc que vous mangiez, soit que vous buviez, soit que vous fassiez quelque autre chose, faites tout pour la gloire de Dieu. Ne soyez en scandale ni aux Grecs, ni aux Juifs, ni à l'Église de Dieu, de la même manière que moi aussi, je m'efforce en toutes choses de complaire à tous, cherchant non mon avantage, mais celui du plus grand nombre, afin qu'il soit sauvé.
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Nous vivons dans des temps particuliers de confusion et parfois il est important d'être enseigné sur les choses de l'esprit. Et c'est pourquoi j'ai tenu à parler aujourd'hui de la parole de connaissance. Il est vrai que je précise tout de suite que la parole de connaissance, ce n'est pas un don de divination. C'est-à-dire que ce n'est pas quand on veut subitement, on décide de trouver, d'avoir une révélation qu'elle vient. Là, ça devient de la divination. Mais la parole de connaissance vient de l'inspiration du Saint-Esprit. Le Saint-Esprit donne quand il veut et comme il veut. La parole de connaissance est donc un don un peu méconnu dans nos assemblées et pas souvent exercé. Il est donc nécessaire de savoir ce que la Bible dit à ce sujet et nous verrons donc au travers de l'enseignement que c'est d'abord un don vocal. Un don vocal donné pour l'utilité commune, pas à titre personnel, mais pour l'utilité commune. Nous allons utiliser le texte, un des textes qui en parle, dans la première épître aux Corinthiens, chapitre 12 et verset 7. Il est dit ceci, « À chacun, la manifestation de l'Esprit est donnée pour l'utilité commune. En effet, à l'un est donné par l'Esprit une parole de sagesse, à un autre une parole de connaissance selon le même esprit. » Vous voyez donc, il est précisé que c'est une manifestation de l'Esprit donnée pour l'utilité commune. Et Dieu parle de la parole de connaissance qui est donnée selon le même esprit. Ce don donc est d'origine surnaturelle. Ça ne vient pas d'une compréhension, d'une intelligence exercée, d'une forme de maturité spirituelle qui fait qu'on exprime une certaine sagesse. Non, non, non. La parole de connaissance, c'est d'abord une révélation. C'est-à-dire que cela vient du Saint-Esprit. C'est un fragment ou une partie de la connaissance de Dieu qui est accordée à une personne par son esprit. Donc, c'est comme si Dieu nous communique une partie de sa connaissance et le Saint-Esprit le donne à notre esprit et nous le recevons et nous le formulons oralement. Cette information donnée par l'Esprit est auparavant inconnue à la personne qui va l'exercer. La connaissance ne pouvant pas être obtenue par des moyens naturels, j'insiste dessus. C'est la révélation surnaturelle des réalités spirituelles ou de faits passés, de faits futurs, que l'intelligence ne connaît pas. Ça peut être aussi des faits présents que l'intelligence ne peut pas connaître, mais que Dieu révèle à celui qui exerce le don de la parole de connaissance. Ce don se reçoit après le baptême du Saint-Esprit. C'est pour ça qu'il est important d'être baptisé du Saint-Esprit. Il est important d'être rempli du Saint-Esprit. Il est important de rechercher cette communication, cette présence du Saint-Esprit. Il est important de laisser l'Esprit de Dieu vous fortifier dans la foi. Il est important de dire, Seigneur, me voici, utilise-moi pour que je sois entre tes mains, capable d'exercer par la puissance de ton esprit les dons spirituels. Donc la parole de connaissance, c'est un de ces dons. Nous verrons donc qu'elle est utilisée pour l'édification et l'utilité commune. Il est dit dans la première épître aux Corinthiens, chapitre 14 et verset 26, première épître aux Corinthiens, chapitre 14, verset 26, « Que faut-il donc, frères ? Lorsque vous assemblez, chacun a-t-il un cantique, une instruction, une langue étrangère, une révélation, une interprétation, que tout se fasse pour l'édification.

rêve dans la nuit et subitement je me dis que le rêve c'est une parole de connaissance. Non, un rêve n'est pas une parole de connaissance. Dieu nous donne un moment donné, un instant donné, une révélation d'un fait, d'une situation, de sa pensée, soit dans le passé, soit dans le futur, soit dans le présent d'une personne ou pour une église. La personne qui exerce le don de la parole de connaissance doit aussi l'exercer par la foi. On n'obtient rien sans la foi. C'est par la foi qu'on exerce les dons de l'esprit. De même, c'est par la foi qu'on parle en langue. C'est par la foi que l'on prophétise. C'est par la foi que l'on exerce le don des guérisons. C'est par la foi qu'on exerce la parole de connaissance. Et c'est aussi par la foi qu'on exerce la parole de sagesse. Alors, comment cela se passe? Eh bien, alors que la personne est dans son intimité avec Dieu, il est à l'écoute de Dieu, il reçoit dans le silence de son esprit, il reçoit la pensée de Dieu, par révélation ou par vision. Alors comment cela procède? Par exemple, à mon niveau, quand je dois l'exercer, soit Dieu, j'entends la voix du Saint-Esprit qui me dit, donne une information, soit je peux aussi avoir une vision qui me donne aussi une information que je vais transmettre par la parole. Je vais vous donner tout à l'heure des exemples vécus. Vous verrez combien cela est important quand vous êtes au service de Dieu, quand vous voulez témoigner, quand vous voulez assister quelqu'un qui est dans une situation particulière. La parole connaissance est très puissante et efficace pour apporter la bénédiction. Donc, on reçoit la parole de connaissance dans son esprit. Ensuite, tout chrétien rempli de l'esprit, disposé à écouter Dieu, peut faire l'expérience de la parole de connaissance. Ce n'est pas réservé à un certain nombre de pasteurs, d'hommes plus spirituels, non. Cela est réservé à tous ceux qui s'attendent à ce que Dieu parle à leur cœur et que Dieu leur donne une révélation que l'on va appeler parole de connaissance. Ce don est aussi très utile dans l'évangélisation. Très utile, c'est-à-dire que lorsque nous évangélisons quelqu'un, lorsque Dieu nous fait connaître un fait de son existence et qu'on l'amène à réaliser que le Saint-Esprit connaissait un fait de son existence, la personne est convaincue que Dieu est avec vous. Il est convaincu que Dieu a un regard sur lui. Il est convaincu que Dieu est capable d'agir dans sa vie. Et c'est pourquoi il est important d'être toujours à l'écoute du Saint-Esprit. Alors nous verrons, pour mieux comprendre, l'exemple de Jésus. Jésus est notre... On ne peut pas faire plus que le maître. Hein? On suit l'exemple du maître. Jésus exerça la parole de connaissance. Nous le découvrons dans l'évangile de Jean, chapitre 1, à partir du verset 47. Nous allons lire le passage. Il s'agit de Jésus et de Nathanaël. Jésus vit Nathanaël venant à lui. Donc, voilà cet homme, il s'approche de Jésus et Jésus lui parle. Et Jésus va exercer les paroles de connaissance. Écoutez bien ce qu'il lui dit. « Voici un véritable Israélite en qui il n'y a point de fraude. » Et Nathanaël est étonné. Il lui dit « Mais d'où me connais-tu » Vous voyez, déjà la parole de connaissance va révéler l'état spirituel de Nathanaël, va révéler sa consécration. Donc, elle révèle le cœur de quelqu'un. Ensuite, lisons la suite. Jésus répondit et lui dit, « Avant que Philippe t'appelât, quand tu étais sous le figuier, je t'ai vu. » Alors là, Nathanaël est encore plus surpris que Jésus connaisse un événement passé. Effectivement, Jésus lui dit, « Mais je t'ai vu. » Avant même que Philippe ne t'appelle, et je sais où tu étais sous le figuier. Ça veut dire que la parole de connaissance peut donner la localisation de quelqu'un, peut donner ce qu'il faisait dans le passé. Nathanaël lui répondit, « Rabbi, tu es le Fils de Dieu, tu es le roi d'Israël. » Jésus répondit et lui dit, « Parce que je t'ai dit que je te voyais sous le figuier, tu crois, tu verras de plus grandes choses que celles-ci. » Vous voyez, Jésus a vu Nathanaël avant même de le rencontrer. Il savait, comme je vous l'ai dit, qui il était. Donc nous constatons que la parole de connaissance peut révéler le lieu où se trouve un homme et la nature de son cœur ou de ses pensées. Nous allons voir maintenant une autre situation.

où Jésus a utilisé la parole de connaissance. Mais voyez que l'effet que ça a eu sur Nathanaël, c'est que ça l'a conduit à la conversion. Parce qu'il a réalisé que seul l'Esprit de Dieu pouvait révéler ces choses. Et il a cru que celui qui lui parlait était le Fils de Dieu. Vous voyez, c'est très puissant dans l'évangélisation. Nous voyons un autre cas où Jésus l'a utilisé aussi dans l'évangélisation. Dans Jean chapitre 4, verset 16, il est dit ceci. Il s'agit de la Samaritaine et nous allons lire ce que Jésus lui dit. Jésus lui dit, va, appelle ton mari et viens ici. Jusqu'à présent, il donne une information qu'il n'est pas censé savoir. C'est que cette femme est mariée. Écoutez la suite. La femme lui dit, je n'ai pas de mari. Et Jésus lui dit, tu as fort bien dit, je n'ai pas de mari. Voyez, quand nous exerçons la parole de connaissance, il ne faut pas se précipiter pour dire ce qu'on a reçu de Dieu. Mais il faut amener la personne à exprimer un besoin, à exprimer une information que vous allez ensuite confirmer par des précisions. Et en sorte que votre foi augmente parce que vous savez que ce que Dieu vous a montré est en train de se confirmer par la parole de la personne que vous voulez aider. Donc ici, la femme répondit, oui, je n'ai pas de mari. Et je lui dis, tu as fort bien dit, je n'ai pas de mari. Et il montre qu'il savait plus. Car tu as eu 5 maris, et celui que tu as maintenant n'est pas ton mari, en ceci tu dis vrai. Voyez, Jésus voulait l'amener à prendre conscience qu'il connaissait son existence. Et Jésus a amené cette femme à être convaincue de péché, et de comprendre qu'elle avait besoin de rencontrer celui qui était le Messie. Elle dit dans l'évangile de Jean, chapitre 4, verset 29, quand elle va témoigner aux autres de ce que Jésus lui a dit, elle dit, venez voir un homme qui m'a dit tout ce que j'ai fait. Ne serait-ce pas le Christ? Voyez, la parole de connaissance est puissante. Parce qu'elle permet de toucher un cœur. Et cette femme est touchée par la précision des informations que Jésus lui donne par la parole de connaissance. En sorte que Jésus précise qu'elle a eu 5 maris. Et elle se pose la question, mais celui-là n'est-il pas le Christ? Lisons la suite, au chapitre 4, verset 39. Or, plusieurs des Samaritains de cette ville crurent en lui à cause de la parole de la femme qui rendait ce témoignage. Il m'a dit tout ce que j'ai fait. Voyez la puissance de la parole de connaissance. Elle a témoigné que Jésus lui avait dit tout ce qu'elle avait fait. Et à cause de cette parole, ces hommes ont cru que Jésus était le Messie. Donc quand vous évangélisez et que Dieu vous donne une parole de connaissance concernant quelqu'un ou une situation donnée, la personne est saisie et elle va témoigner. Je vais vous tout à l'heure pour pouvoir vous donner un tel témoignage. Elle va témoigner aux autres, Jésus est vivant parmi vous. Et lisons la suite, verset 40. Lors donc que les Samaritains furent venus vers lui, ils le prièrent de demeurer auprès de lui. Il demeura là 2 jours. Et un plus grand nombre crurent à cause de sa parole. Ils dirent à la femme, ce n'est plus à cause de ce que tu as dit que nous croyons. Et nous avons entendu nous-mêmes et nous savons que celui-ci est véritablement le sauveur du monde. Qu'est-ce qui s'est passé? Voici une femme qui était émerveillée par la parole de connaissance apportée par Jésus. Par l'exactitude des informations que lui a données Jésus sur sa vie passée et sur sa vie présente. Et cette information en a fait une évangéliste. Elle a accepté de croire que Jésus était le Messie. Elle a témoigné aux autres qu'il était le Messie. Et les autres sont venus écouter, et en écoutant, eux-mêmes ont été convertis. Voyez la puissance et l'impact de la parole de connaissance au sein de l'Église. Alors, je précise au sein de l'Église, ou dans un cadre défini spirituellement. Parce que souvent, la parole de connaissance a été utilisée avec, je dirais,
a été mal utilisée. Et je dirais parfois, ça n'a pas été la parole de connaissance, mais la parole du cœur de l'homme, du style, « Ah oui, Dieu m'a montré que celui-ci, c'est ton mari. » « Oh, Dieu m'a montré que c'est ce que tu dois faire. » Non, ça c'est un esprit de contrôle, un esprit de python, un esprit qui veut vous contrôler, mais ce n'est pas la pensée de Dieu. Dieu ne peut rien révéler à quelqu'un d'autre s'il ne t'a pas parlé auparavant. C'est une petite parenthèse. Alors nous allons voir, c'est vrai que Jésus pratiquait sans cesse la parole de connaissance. Dans l'évangile de Matthieu, chapitre 9, verset 3, nous découvrons qu'elle révèle les pensées des cœurs. Matthieu, chapitre 9, verset 3, « Et voici certains des scribes disaient en eux-mêmes, « Cet homme blasphème. » Donc, la foule est en train de critiquer Jésus en silence. Mais Jésus connaissait leurs pensées et dit, « Pourquoi pensez-vous du mal dans votre cœur, dans vos cœurs ?» Voyez, la parole de connaissance peut révéler ce qu'il y a dans le cœur de quelqu'un. Voyez, vous, parfois vous-même vous l'avez exercé sans le savoir. Vous rencontrez un ami et puis vous sentez que l'esprit vous dit, il a un problème. Pose-lui telle question. Ça c'est l'esprit, c'est une parole de révélation qui va vous aider à assister quelqu'un ou à l'aider à connaître Jésus. Autre situation, dans Matthieu chapitre 16, verset 7. Les disciples raisonnaient en eux-mêmes et disaient, c'est parce que nous n'avons pas pris du pain. Jésus l'ayant connu, voyez, Jésus connaît, a eu connaissance sans qu'il soit présent des discussions qu'avaient ses disciples. Jésus l'ayant connu dit, pourquoi raisonnez-vous en vous-même, gens de peu de foi, sur ce que vous n'avez pas pris de pain? Voyez, même avec ses disciples, il devait parfois exercer la parole de connaissance pour les interpeller sur leur manque de foi. Tous ces exemples montrent combien le don de la parole de connaissance est encore nécessaire de nos jours. Elle contribue à renverser les forteresses, à libérer l'âme plongée par des raisonnements humains ou culturels, des âmes qui sont bloquées, qui sont plongées dans l'ignorance, ils sont même parfois tétanisé par la peur. Elle démasque aussi, la parole de connaissance, les pièges du diable, que sont l'incrédulité, l'attachement tenace à des valeurs personnelles, faussement sécurisantes, ou alors à de fausses croyances. C'est pourquoi l'Écriture nous dit, dans 2 Corinthiens chapitre 10, verset 4, « En effet, nos armes de guerre ne sont pas charnelles, mais elles sont puissantes en Dieu. » Vous voyez, la puissance des dons spirituels. Elles sont puissantes en Dieu pour renverser les forteresses, pour détruire les raisonnements et toute hauteur qui s'élève contre la connaissance de Dieu et pour amener toute pensée captive à l'obéissance de Christ. Je me rappelle, c'est une petite parenthèse, c'était lors d'un culte et il se trouvait parmi les chrétiens des sympathisants, des personnes qui viennent parmi nous, qui cherchent le Seigneur, un peu comme ces personnes qui avaient entendu le témoignage de la Samaritaine, ils veulent entendre parler de Jésus, et elles côtoyaient nos assemblées. Et puis, dans la présence du Saint-Esprit, souvent il y a des manifestations, des dons de l'Esprit, et voilà qu'elle se met à parler en langue et à interpréter. Mais, alors que j'étais en train de conduire ce moment, je sens dans mon cœur, l'Esprit me dit, il faut que tu exerces ton autorité. Oh, que dois-je faire? Et l'Esprit me dit, prends autorité et chasse ce qu'il y a dans son cœur. Alors j'ai pris autorité, j'ai dit, au nom de Jésus, tu sors de son corps, de son âme, tu te tais. L'Église, pour certains, ont dû se dire, mais qu'est-ce qui lui arrive? Pourquoi elle fait ça? Mais c'était certainement un don spirituel. Quelques années plus tard, bon, disons quelques mois plus tard, nous rendons visite à cette sœur et qui nous dit ceci. Sur le moment, j'étais bouleversé de vivre cela. Mais je vais vous dire la vérité. Quand
Le serviteur a pris autorité et a dit, au nom de Jésus, tu sors. J'ai senti une force sortir de moi, quelque chose expulsé de moi. Et cette femme a été libérée. Vous voyez, il faut le discernement de l'esprit qui souvent s'associe avec la parole de connaissance et qui ensuite s'associe avec l'autorité du nom de Jésus. Il faut être dans la communication, la communion du Saint-Esprit pour ne pas faire n'importe quoi, mais pour apporter la délivrance. Jésus est venu apporter la délivrance, libérer les captifs, libérer les opprimés et apporter la libération de ceux qui sont esclaves du diable. Nous voyons dans le livre des Actes aussi d'autres manifestations, et je ne vais pas lire tous les passages, mais vous connaissez l'histoire d'Ananias et Saphira, et comment Pierre a eu la révélation qu'ils avaient menti concernant le prix du terrain qu'ils voulaient soi-disant offrir aux disciples. Dans cette situation, la parole de foi a révélé un secret des cœurs. C'est dans Actes chapitre 5, du verset 1 au verset 11. Nous ne pouvons pas le lire, mais si vous voulez consulter votre livre, la Bible, vous pouvez le vérifier. Dans Actes chapitre 5, à partir du verset 1 jusqu'au verset 11, nous découvrons qu'ici, l'Esprit de Dieu a révélé à Pierre le secret des cœurs d'Ananias et Saphira. Et nous savons que parfois, il y a des secrets qui bloquent la bénédiction de Dieu. S'ils ne sont confessés, et la parole de connaissance peut aider la personne à sortir de ce blocage spirituel et à révéler le secret des cœurs. Je me souviens de cette femme, alors que j'étais en train de prier pour qu'elle reçoive le baptême du Saint-Esprit. L'Esprit me dit stop. Oh, ok. Et il me révèle un secret. Il me révèle que cette femme a avorté. Mais personne ne le savait. Elle n'en avait parlé à personne. Mais comment le lui dire? Alors, l'Esprit de Dieu donne la parole de sagesse. Puisqu'elle est venue pour qu'on prie, pour qu'elle soit baptisée du Saint-Esprit. Je lui pose la question, mais aurais-tu eu un enfant? Et elle est brisée. Elle se met à pleurer. Elle est décomposée. Elle a dit, mais qui te l'a dit? C'était l'Esprit de Dieu. Et elle m'a dit, je dis ça à personne. Il y a quelques années, j'ai commis un avortement. Et jusqu'à ce jour, je le regrette parce que je n'ai pas d'enfant. Et j'ai le sentiment que Dieu ne m'a pas pardonné. Et c'est là que j'ai pu prier avec elle pour que le pardon soit dans son cœur, qu'elle soit restaurée dans la paix de Dieu et qu'elle reçoive la puissance du Saint-Esprit. Vous voyez, parfois, il faut être à l'écoute de Dieu. Parce qu'il y a des blocages, des secrets qui empêchent de recevoir la bénédiction de Dieu. C'est par la parole de connaissance que l'Esprit Saint a révélé à Pierre, dans une autre situation, ce que trois hommes venaient faire chez lui. Ils étaient venus à sa rencontre et nous allons comprendre pourquoi. C'est dans le livre des Actes, chapitre 10, verset 17. Or, comme Pierre était incertain en lui-même sur ce que pouvait bien signifier cette vision qu'il avait eue, voici les hommes envoyés par Corneille, c'est en tant qui de la maison de Simon, se présentèrent à la porte. Et appelant, ils s'informèrent si Simon, surnommé Pierre, logeait là. Voyez, Pierre vient d'avoir une vision, vous allez pouvoir le lire au chapitre 10 du livre des Actes. Et là, nous arrivons au moment où, alors qu'il essaie de comprendre la vision, trois hommes viennent chez lui. Comme Pierre réfléchissait sur la vision, écoutez la suite, l'Esprit lui dit, vous voyez, l'Esprit lui dit, c'est là, l'Esprit parle. Là, il y a deux éléments, une vision et une écoute de la voix du Saint-Esprit. L'Esprit lui dit, voici des hommes qui te cherchent. Lève-toi, descends, va avec eux sans hésiter, car c'est moi qui les ai envoyés. Pierre, étant descendu vers ces hommes, dit, « Me voici, je suis celui que vous cherchez. Quel est le motif pour lequel vous êtes venu ?» Il dit donc, « Corneille, centenier homme juste et craignant Dieu, de qui toute la nation des Juifs rend un bon témoignage, a été divinement averti par un saint ange
de te faire venir dans sa maison et d'écouter ce que tu diras. » Pierre, les ayant fait entrer, les logea, et le lendemain s'étant levé, il partit avec eux, et quelques-uns des frères de Joppé l'accompagnèrent. Voyez, l'Esprit lui dit, « Voilà, descends, écoute ce qu'ils ont à te dire et suis-les sans hésiter. » Et l'impact, c'était que Corneille fut le premier inconverti à se donner à Dieu et à connaître la visitation du Saint-Esprit, parce que l'Esprit est descendu sur lui quand Pierre l'a visité. Donc la parole de Dieu, dans ce cas-là, permet d'être guidé et d'être dirigé. Rappelez-vous d'Ananias. Ananias aussi, vivant à Damas, a eu une vision et la connaissance de la conversion de l'apôtre Paul, appelé à l'époque Saul de Tarse, on va le lire. Dans Actes chapitre 9, verset 10, il y avait à Damas un disciple nommé Ananias. Le Seigneur lui dit dans une vision, « Ananias !» Il répondit, « Me voici, Seigneur !» Et le Seigneur lui dit, « Lève-toi, va dans la rue qu'on appelle la droite et cherche dans la maison de Judas un nommé Saul de Tarse, car il prie. » C'est le verset 11. Qu'est-ce que nous voyons dans ce passage? Nous voyons que Ananias, qui est un chrétien vivant à Damas, reçoit une vision, et ce qui veut dire, rappelez-vous, je vous ai dit que la parole de connaissance peut être donnée soit par vision, soit directement par l'écoute de la voix de Dieu. Là, il reçoit une vision. Et il a des précisions étonnantes. Il connaît le nom de la rue, la droite. Il connaît le nom de la personne, Judas. Il sait qu'il doit chercher dans cette maison Saul. Et il sait même ce que Saul faisait à ce moment-là, il priait. Et nous voyons que l'Esprit lui a montré que Paul est en train de se repentir et de recevoir la guérison de son âme. C'est pourquoi le Seigneur lui dit, va dans la rue qu'on appelle la droite, le nom de la rue. Cherche dans la maison de Judas le nom de la personne, un nommé Saul de Tarse, car il prie. Et vous lirez la suite, vous voyez que Dieu lui montre beaucoup de choses. Nous voyons aussi que la parole de connaissance peut nous avertir d'un danger. Elle peut nous révéler une situation dangereuse. On le découvre dans le livre des Actes, chapitre 27, verset 9, où l'apôtre est averti d'un danger. Comme il s'était écoulé, Actes chapitre 27, verset 9, comme il s'était écoulé beaucoup de temps et que la navigation devenait dangereuse, puisque le temps du jeûne était déjà passé, Paul les avertit et dit, écoutez ce que Paul dit, « Je vois que la navigation sera accompagnée de périls, de grands dommages, non seulement pour le vaisseau et pour sa charge, mais encore pour nos personnes. » Voilà, il dit « Je vois ». Donc il a une vision, il voit le bateau en péril. Il dit « Voilà, je vois non seulement le bateau et sa charge qui connaîtront un grand dommage, mais encore pour nos personnes. » Il savait, par, je ne vais pas tout lire, que Dieu allait préserver les vies. D'où, dans une situation de danger, l'Esprit nous fait connaître et révèle la proximité d'un danger. Donc elle apporte la connaissance de faits d'une situation particulière. Et elle peut aussi accorder une direction. Il peut aussi être l'expression d'une libération, d'une parole de connaissance pour être accompagné de la guérison. Nous le voyons dans le livre des Actes, chapitre 9, verset 34. Pierre lui dit, « Aîné, Jésus-Christ te guérit. Lève-toi et arrange ton lit. » Et aussitôt il se leva. Voyez, Pierre a eu la connaissance que Dieu allait guérir Aîné. Et il lui dit, « Aîné, Jésus te guérit. » Ce n'est pas de son propre chef qu'il a dit ça. Ce n'est pas parce qu'il a décidé qu'Aîné serait guéri. C'est parce que le Saint-Esprit lui a dit, « Aîné sera guéri. » Alors il a pu affirmer, « Jésus-Christ te guérit. Lève-toi, arrange ton lit. » Et aussitôt il se leva. La parole de connaissance aussi révèle les événements futurs. Nous le découvrons dans le livre des Actes, chapitre 11, verset 28. L'un d'eux, nommé Agabus, se leva et annonça par l'Esprit qu'il y aurait une grande famine par toute la terre, ce qui arriva en effet sous Claude César. Voyez, il annonça par l'Esprit, Dieu lui a révélé
qu'il y aurait une grande famine par toute la terre. Donc c'est la révélation d'événements futurs que Dieu peut donner en vision ou peut donner directement par une parole intérieure. Alors, pour vous aider, pour vous montrer que ce n'est pas que du temps de Jésus, que ce n'est pas que du temps des apôtres, que la parole de connaissance s'exerce, mais encore aujourd'hui, chacun de nous, baptisé du Saint-Esprit, à l'écoute du Saint-Esprit, dans un cadre défini qu'est l'Église, ou une réunion encadrée, ou sous la responsabilité d'un homme spirituel, vous pouvez exercer la parole de connaissance. Je vais vous donner, j'ai sélectionné 3 témoignages, je peux vous donner un nombre important de témoignages. Mais j'ai sélectionné 3 témoignages. Je vous en ai déjà donné 2, donc ça fera 5 au total. Je lis ce que les personnes ont dit. Lors d'une réunion de prière à distance, donc c'était à distance, le pasteur Mine a donné la parole suivante. Donc c'est une parole de connaissance que j'ai donnée. Il y a ici une personne qui souffre de son gros orteil. Le Seigneur l'a guéri. Donc Dieu me révèle qu'il y a quelqu'un qui a un orteil souffrant et je proclame que Jésus veut la guérir. Et je dis « Jésus te guérit ». Et voilà ce qu'elle dit. « Depuis plusieurs années, je souffrais d'une douleur au gros orteil due au choc et une mycose associée. Aucun traitement ne m'apportait de guérison. Mais ce jour-là, où la parole de connaissance était donnée, mon gros orteil était totalement guéri. Et depuis lors, je n'ai plus de douleur et je rends gloire à Dieu. » Vous voyez que dans cette situation, Dieu a donné la connaissance qu'il allait guérir quelqu'un ayant tel problème de santé. Et ça m'arrive souvent, Dieu me précise où il veut guérir, quelle partie du corps il veut guérir, et je proclame la guérison de cette partie, et la personne après vient témoigner, « Oui, tu te souviens, tu as prié pour ça, tu as dit cela, et j'ai été guéri. » J'arrive au deuxième exemple. Il n'y a pas longtemps, il y a peut-être moins d'un mois, cette personne m'a donné ce témoignage. Donc, elle est venue assister à un de nos cultes, et elle souffrait atrocement depuis des années d'acouphènes. Elle souffrait d'acouphènes, et c'était insupportable, à tel point que quelques jours avant de se rendre dans notre assemblée, c'était une invitation d'une chrétienne, elle avait dit « Seigneur Jésus, je n'en peux plus, c'est insupportable, aide-moi, fais quelque chose pour moi. » Elle est venue suite à l'invitation d'une chrétienne, parce qu'elle avait fait part de sa souffrance, et la chrétienne lui a dit, viens écouter l'évangile. Et ce jour-là, donc j'étais présent dans cette assemblée, et à l'issue de la prédication, j'ai senti dans mon cœur que je devais prier pour les malades. Et alors que je priais pour les malades, j'ai donné un certain nombre de paroles de connaissance, et notamment celle-ci, en disant qu'il y a quelqu'un qui souffre d'acouphènes, Jésus l'a guéri. Et ensuite, j'ai pris autorité sous les oreilles pour dire au nom de Jésus, oreilles, soyez guéries. Et elle dit ceci, que la main de Dieu est descendue sur elle, et elle était délivrée instantanément de toute acouphène. Et depuis lors, elle n'a plus d'acouphène. Et elle dit, je n'en revenais pas d'avoir été l'objet de l'amour de Dieu. Je n'en revenais pas. Elle ne s'attendait pas à un miracle, parce qu'elle n'avait jamais vu un miracle. Mais Dieu avait fait le miracle pour elle. Ce que les médecins n'ont pas pu faire, ce que les soins n'ont pas pu faire, Jésus l'a fait pour elle. Et elle a pu témoigner autour d'elle et dire à un de ses frères, voilà, Jésus guérit. Et cela a permis de prendre contact avec lui pour lui témoigner aussi de la fidélité de Dieu. Voyez la puissance de la parole de connaissance, c'est comme si ça propage l'évangile de Jésus-Christ. Il y a peut-être 2 ou 3 jours, j'étais en train de prier avec quelqu'un, et alors que j'étais en train de prier, nous avons prié pour différents sujets, et Dieu m'a montré plusieurs choses, je ne vais pas vous dire tout ce que Dieu m'a montré sur cette personne, mais je vais souligner un point pour vous montrer que Jésus aussi, par la parole de connaissance, veut guérir les cœurs brisés. Alors que nous étions en train de prier, l'Esprit de Dieu me montre
le passé de la personne. Ça m'arrive parfois, et je vois la personne dans son enfance, dans une situation donnée, et je lui donne le détail. Et après, je la vois dans son lit, en tant qu'enfant, terrorisée par la peur. Et alors que je vois les choses, je lui dis et je prie pour que Dieu intervienne dans sa vie, dans cette situation donnée. Et quand j'arrête de prier, je la vois en pleurs. Elle dit, tu sais, ce que tu as dit est vrai. Quand j'étais dans mon lit chaque soir, j'étais terrorisé parce que j'étais oppressé, attaqué par des démons. J'avais peur chaque nuit. Dans son enfance, elle vivait dans la peur. Mais moi, je ne la connaissais pas. Je n'ai pas un parent à moi. Je n'avais aucune information, mais le Seigneur la connaissait. Il m'a fait revenir dans son passé pour avoir une information, pour la mener à réaliser combien Dieu l'aime. Ensuite, j'ai prié pour qu'elle soit guérie de ses peurs. Parce que souvent, la peur nous empêche d'avancer. La peur nous empêche de prendre les bonnes décisions. Et cela, souvent, est lié à notre enfance. Et Dieu a voulu opérer une guérison de son cœur, une guérison de son âme, pour qu'elle soit libérée de la peur. Dieu ne change pas. Dieu est le même hier, aujourd'hui, éternellement. Je pourrais vous donner d'autres exemples, mais le plus important, c'est que vous puissiez dire, Seigneur, fais de moi ton instrument. Je veux aussi exercer la ton de prophétie, la parole de connaissance, la parole de sagesse, le parler en langue et son interprétation. Je veux être entre tes mains, un instrument entre tes mains. N'ayez pas peur de la parole de connaissance. C'est vrai, il y a eu des déviations, mais ce n'était pas la volonté de Dieu que vous soyez craintif à l'égard de la parole de connaissance. C'est la pensée de Dieu pour vous exprimer à un moment donné sa volonté pour quelqu'un, pour un groupe de personnes, pour une situation donnée. La parole de connaissance, ce don peut se manifester par une inspiration soudaine qui demeure en vous, par une certitude au plus profond de votre esprit, par une vision qui ensuite qui va s'exprimer par la parole, par un don vocal. Et vous pouvez aussi entendre audiblement la voix du Seigneur Jésus, ce que les disciples ont aussi vu et vécu. La parole de connaissance était donnée à l'Église pour débloquer les vies. Vous voyez, cette vie était bloquée par la peur. Mais cette peur était depuis l'enfance. Mais elle vivait depuis des années, elle est chrétienne, mais ça n'avait jamais été résolu. Mais lorsque la parole de connaissance était révélée, Dieu l'a libérée de sa peur, parce qu'elle a réalisé que même quand elle était dans ce lit enfant, Dieu la connaissait. C'est pourquoi, bien-aimés, aspirez aux dons spirituels. Désirez-les ardemment, car Dieu veut que vous les pratiquiez et que vous soyez utilisés par lui dans l'évangélisation. Que vous soyez une bénédiction, une source d'édification au travers de la parole de connaissance. Que vous soyez utilisé par lui pour apporter la guérison physique, la guérison des cœurs au travers de la parole de connaissance. Alors je vais prier maintenant pour que Dieu vous équipe et que vous receviez le don de la parole de connaissance. Mais pour ceux qui ne sont pas encore baptisés du Saint-Esprit, alors je vous demanderai de mettre votre main sous votre tête. Je vais d'abord prier pour que vous receviez le don du Saint-Esprit. Et ceux qui sont équipés déjà du don de l'Esprit, qu'ils reçoivent par la foi le don de la parole de connaissance. Toi qui dis, je ne te connais pas, je ne connais pas personne qui tu es. Toi qui dis maintenant, alléluia, que je n'ai besoin de rien. Mais Dieu te dit ce soir, en cet instant, c'est pas ce que tu dis de ta bouche qui est important. C'est que tu te saisisses par la foi, mon amour pour toi. Je sais que tu te connais, car tu es en train d'avoir l'esprit agité et tu te poses trop de questions, mais Dieu veut te sécuriser ce matin. Il te dit, mon enfant, ne t'inquiète pas, je t'aime, garde la paix au fond de ton cœur. Voilà, je vais prier maintenant pour que vous receviez le baptême du Saint-Esprit. Seigneur, tu as promis de répandre ton esprit sur toute chair. Jésus, c'est toi
qui répand l'Esprit parmi les hommes. C'est pourquoi je prie pour que tu baptises du Saint-Esprit ceux qui n'ont pas encore reçu le don de l'Esprit. Recevez le baptême du Saint-Esprit. Recevez le don du Saint-Esprit. Que votre bouche soit déliée, que des langues nouvelles vous soient accordées. Au nom de Jésus-Christ, soyez remplis d'Esprit Saint et de feu. Au nom de Jésus, que le feu de Dieu descende sur votre vie et que vous soyez remplis de feu et d'Esprit de gloire et que votre bouche soit remplie de feu et de paroles de feu dans l'autorité de Jésus. Alléluia. Je vais prier maintenant pour ceux qui désirent les dons de l'Esprit, particulièrement celui de la parole de connaissance. Tu mets ta main, je te prie, sur ton cœur, et je vais prier. Jésus, tout don parfait, toute grâce excellente vient de toi, Père des Lumières. Et je prie au nom de Jésus-Christ, que tu accordes les dons de l'Esprit à ton peuple, et notamment celui de la parole de connaissance, afin que celui qui le reçoive en fasse bon usage selon la parole de sagesse, qu'il reçoive autorité pour apporter ta parole, annoncer l'évangile avec la connaissance et aussi l'autorité pour guérir les malades et chasser les démons. Seigneur, je te prie maintenant que ta paix surnaturelle descende dans les cœurs. Au nom de Jésus, Père. Que l'esprit de paix inonde les cœurs troublés et perturbés. Au nom de Jésus, que la paix surnaturelle de Dieu descende sur vous par l'Esprit Saint et que soyez maintenant sécurisés et apaisés dans le nom de Jésus. Amen. Voilà, que Dieu vous bénisse. Et en dernier lieu, rappelez-vous, aspirez aux dons spirituels. Que Dieu vous bénisse.

au nom près d'annoncer le départ pour la patrie céleste de la sœur Madame Eugénie Dupré, veuve Bonine, membre de l'Assemblée de Dieu de Bazin. Mère de Marie-Ange, Tania et Bernard Bonine, la veillée aura lieu aux pompes funèbres des îles Jalton, rue Maurice Fleury, aux Abîmes, ce mercredi, de 18h à 22h. La cérémonie religieuse aura lieu ce jeudi à 10h à l'Assemblée de Dieu de Bazin, aux Abîmes. Qu'en ce moment de deuil, les familles puissent trouver en Dieu le réconfort et la consolation nécessaires.

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0: jeu, c'était essentiellement un jeu gendarme. C'est-à-dire qu'on avait le droit de faire certaines choses qu'on m'avait appris, et il y a certaines choses qui étaient interdites. Et je croyais personnellement que pour gagner la vie éternelle, parce que j'étais toujours interrogé, malgré mon jeune âge, par ça, qu'est-ce qu'il faut faire pour avoir la vie éternelle, qu'est-ce qu'il faut faire pour avoir le paradis, je m'interrogeais, je me disais, il faut avoir des bonnes actions, il faut sans doute avoir des bonnes actions, et puis je m'efforçais de faire des bonnes actions. Et je m'efforçais, si vous voulez, de gagner ces bonnes actions un petit peu comme des tickets cadeaux. Alors là aussi, j'ai une autre image. Vous savez qu'il y a quelques années, dans les stations-service, quand vous y êtes plein de super, on vous donne un ticket, et puis au bout de 12, vous avez une assiette en arcopal. Ben pour moi, le paradis, c'est un peu ça, quoi. Simplement, je ne savais pas combien de tickets cadeaux il fallait pour avoir le paradis. Donc, j'étais toujours interrogé par ça. Qu'est-ce qui va devenir de moi si je meurs demain, par exemple? Ça peut vous paraître bizarre pour un adolescent, mais enfin, j'avais ce type de pensée. Et j'étais absolument sûr de rien, parce que je ne savais pas où j'en étais dans mon compteur de tickets. Et puis, j'ai cheminé comme ça, et je dirais que Dieu m'a béni quand même, bien sûr, puisque je crois qu'il bénit tous les hommes, même les hommes qui ne le connaissent pas. Il est écrit dans la parole de Dieu qu'il fait briller son soleil sur les bons et sur les méchants. Et ça, je crois, c'est extrêmement important, parce qu'on a tous été méchants un jour, on l'est peut-être encore maintenant, et malgré ça, Dieu nous aime. Et moi, je cheminais, j'ai eu quand même quelques moments de communion extrêmement intimes, quelques moments spirituels très forts. Je pense à l'époque où je préparais mes examens, où vraiment, j'avais confié ça à Dieu comme un fardeau, comme vraiment quelque chose qui m'enlève, et j'avais vu sa main à travers cette réussite que j'avais eue. Après notre mariage, moi j'ai continué, si vous voulez, à aller à la messe, parce que j'avais vraiment une foi très forte. Josette y allait de temps en temps pour me faire plaisir. Et c'est là où j'ai commencé à faire une rencontre qui, pour moi, a changé beaucoup de choses. J'étais tellement, je dirais, à la recherche de Dieu que je le cherchais à travers un petit peu tout. À travers, je dirais, toutes sortes d'expériences un petit peu surnaturelles, un petit peu miraculeuses en quelque sorte. Et je cherchais spécialement aussi à travers les ovnis, à travers tous les phénomènes supranaturels m'intéressaient. Il me semblait que là-dedans, il y avait une part de vérité, une part de miracle, une part de quelque chose. Et l'usine où je travaillais devait embaucher donc un jeune ingénieur qui devait venir travailler avec nous. Et il n'est pas venu la semaine, il est venu un samedi matin. Et quand nous étions à la maison, prêts à partir à la plage, et quand le concierge de l'usine a voulu téléphoner à quelques cadres de l'usine, il n'a trouvé personne sauf nous. Et il nous a téléphoné en nous disant, le candidat qui devait venir hier a raté son train, il est là ce matin. Est-ce que vous pouvez le recevoir? Ma première réaction n'était pas très charitable, était de dire, nous on part à la plage. Je n'ai pas dit qu'il aille se faire voir, mais enfin, je le pensais un peu. Et puis il a insisté, on est allé le chercher. Et puis bon, je passe sur les circonstances. On a commencé à sympathiser, on a commencé à parler, puis on l'a gardé à déjeuner, puis on a continué à discuter. Et puis le soir venu, on était vraiment tombés amis, hein, alors qu'on ne se connaissait pas du tout le matin même. On lui a dit, il était avec sa femme, il leur a dit, écoutez, c'est quand même idiot que vous ayez couché à l'hôtel, puisqu'il devait rester jusqu'au lundi, donc pour voir un petit peu la place qu'on lui offrait. Allez donc chercher votre valise, vous coucherez à la maison. Et donc ils sont restés à la maison. Puis le soir, moi j'étais tellement passionné par mes ovnis que j'avais un numéro de l'Express qui traînait, dans lequel on parlait donc de l'enlèvement d'un jeune homme dans la région parisienne qui avait été reposé une trentaine de kilomètres plus loin par une soucoupe volante. Alors moi, ça me passionnait littéralement. D'abord, j'ai envie de ce gars, parce qu'il me disait, enfin, il en a vu, comment ils sont. Ça me faisait pas mal vibrer. Et je me souviens avoir ouvert cette revue pour leur parler de ça. En leur disant, vous qui habitez Paris, vous n'auriez pas des nouvelles là-dessus, est-ce qu'on a vu des soucoupes, enfin, tout ce qu'on peut imaginer. Et bon, ça les laissait complètement indifférents. Puis avant de fermer le livre, quand même, sur la page d'en face, il y avait un article qui s'appelait « Ils parlent en d'autres langues ». C'était donc le compte-rendu de la réception à Rome par Paul VI d'un groupe de charismatiques. Alors ça, j'avoue, j'avais trouvé ça complètement farfelu, complètement bizarre. Je me disais qu'à notre époque, hein, on est quand même sorti du Moyen-Âge, et des gens qui parlent en langue, je sais pas, je me disais... Ils sont malades, quoi. Juste avant de fermer, je leur dis, vous avez vu ça? C'est complètement irrationnel. Enfin, il y a des phénomènes de masse qu'on ne s'explique pas. Ils sont un petit peu fêlés, quoi. Et là, ils ont échangé un regard tous les deux. Et puis, Elisabeth, donc l'épouse de notre ami, nous a dit, nous, on parle en langue. Alors là, c'était vraiment la douche froide. Le rendez-vous du Seigneur. Et bon, tout ne s'est pas fait ce soir-là, bien entendu, mais ils ont commencé, donc c'était la porte ouverte, si vous voulez, ils ont commencé à nous partager un petit peu tout ce qu'ils avaient vécu. Ça me semblait tellement merveilleux, ce Dieu d'amour qui remplaçait mon Dieu gendarme, que j'en oubliais mes ovnis, j'en oubliais ma télépathie, la lévitation et tout ce que vous voulez. Tout ça ne m'intéressait plus, j'avais soif d'en connaître plus, et je me souviens qu'un jour, ils m'ont emmené dans un culte avec eux, et là, j'ai vécu une expérience absolument extraordinaire, parce que pour la première fois, j'entendais parler d'un Dieu qui sauve, d'un Dieu qui aime, mais tout ça gratuitement. C'était plus question de tickets cadeaux, il n'y avait plus question de, je dirais, des bonnes actions. C'était vraiment gratuit. Et je me souviens de phrases que le pasteur avait dites à cette époque, c'est par la grâce que vous êtes sauvés, c'est par le moyen de la foi, ce n'est pas par les œuvres, afin que personne ne se glorifie. Ça, moi qui toute, je dirais, mon adolescence, avait essayé de collectionner des œuvres, c'était une révélation pour moi. Et j'ai fait vraiment cette, je dirais, cette rencontre d'un Dieu d'amour, hein, un Dieu qui s'intéresse à chacun d'entre nous. Un Dieu qui a envoyé son Fils unique, Jésus-Christ, donc pour mourir à notre place sur la croix, ça aussi, ça me semblait, mais alors, un cadeau extraordinaire qu'un homme ait payé à notre place, ça me semblait vraiment, vraiment quelque chose de sublime. Et tout de suite, bien sûr, j'ai adhéré à ça. Je me disais, mais enfin, le salut, c'est ça, c'est cet amour de Dieu à travers son Fils. Et ça a changé énormément, énormément de choses de ma vie.
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Voici l'homme heureux. Il n'écoute pas les conseils des gens mauvais, il ne suit pas l'exemple de ceux qui font le mal, il ne s'assoit pas avec les moqueurs. Au contraire, il aime l'enseignement du Seigneur et le redit jour et nuit dans son cœur. Comme un arbre planté au bord de l'eau, il donne ses fruits au bon moment et ses feuilles restent toujours vertes. Cet homme réussit tout ce qu'il fait.

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supporter des afflictions par motif de conscience envers Dieu, quand on souffre injustement. En effet, quelle gloire y a-t-il à supporter de mauvais traitements pour avoir commis des fautes? Mais si vous supportez la souffrance lorsque vous faites ce qui est bien, c'est une grâce devant Dieu. Et c'est à cela que vous avez

de supporter des afflictions par motif de conscience envers Dieu, quand on souffre injustement. En effet, quelle gloire y a-t-il à supporter de mauvais traitements pour avoir commis des fautes? Mais si vous supportez la souffrance lorsque vous faites ce qui est bien, c'est une grâce devant Dieu. Et c'est à ce

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0: Gongo, l'esclave noir, est enchaîné avec d'autres esclaves. Il regarde avec défi la foule qui se presse dans la salle du café de cette petite ville américaine. Il sait que pour tous ces gens, il n'est qu'une marchandise au milieu d'autres. Une marchandise qui, tout à l'heure, sera vendue aux enchères. Il sait aussi que pour tous ceux qui le regardent, lui et ses compagnons, il n'a d'intérêt que par la somme de travail qu'il peut fournir et le prix auquel il pourra être acheté. Pourtant, Gongo ne peut s'empêcher de jeter de temps à autre un regard inquiet vers l'homme au chapeau gris qui est assis au fond de la salle. Cet homme est un étranger. On ne l'a jamais vu dans la région. Et ses vêtements montrent bien qu'il n'est pas d'ici. Serait-il venu, lui aussi, pour acheter un esclave? Songe Gongo au milieu du brouhaha des conversations. Être acheté par un étranger, quelle catastrophe pour un esclave! C'est pire que de devoir servir un maître dur et exigeant. Être acheté par un étranger, ça veut dire quitter son pays, sa famille, sa femme et ses enfants pour suivre son maître dans son lointain pays. Pourvu qu'il ne m'achète pas, songe Gongo avec angoisse. L'homme au chapeau gris est seul et ne parle à personne. Bientôt le silence se fait dans la salle. On annonce le début de la vente. Le premier esclave est proposé. Les enchères montent. $100, $120, $145. Le marteau tombe. Un à un, les esclaves sont vendus. Puis c'est au tour de Gongo. Un homme s'est redressé. $120. Gongo pâlit en réalisant avec terreur que celui qui vient de lancer ce prix est justement l'homme au chapeau gris. « Ne m'achetez pas! Je ne vous veux pas comme maître !» D'autres acheteurs essayent de proposer davantage. Mais, inlassablement, l'étranger augmente le prix. $150. Gongo, secouant ses chaînes, hurle plein de colère. « Ne m'achetez pas, je ne vous servirai pas !» Mais l'étranger, sans sourciller, continue. « $180 !» Gongo, en proie à une colère qu'il ne contrôle plus, montre son poing enchaîné à l'étranger. « Si vous m'achetez, je vous tuerai !» Mais l'étranger, sans s'occuper de la fureur de l'esclave ni de ses menaces, lance un nouveau prix en réponse à un autre acheteur. $195. Les autres acheteurs se taisent. Le marteau tombe. Vendu. Gongo vient d'être acheté par l'homme au chapeau gris. Celui-ci se lève pour payer sa nouvelle acquisition et lorsqu'il se dirige vers son esclave, un profond silence tombe sur la salle. Que va-t-il se passer? L'esclave furieux va-t-il se jeter sur lui? Chacun retient son souffle. Gongo, tremblant de rage, voit l'homme au chapeau gris se diriger vers lui. Il s'arrête à quelques pas et s'adressant à lui avec un fort accent étranger, « Tu pensais que je t'achetais pour t'emmener loin de chez toi. Si je t'ai acheté, c'est pour te délivrer. »
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2: Bonjour Simon.
3: Bonjour Hélène.
2: Alors tout d'abord, un immense merci d'avoir répondu favorablement à notre invitation pour aborder ensemble la question du stress post-traumatique. Et si tu es invité aujourd'hui, c'est parce qu'il y a quelques mois, tu as vécu un véritable miracle. Tu es en effet sorti indemne d'un accident de la route extrêmement violent et tu as accepté de nous en parler. Alors pour commencer, Simon, peux-tu nous expliquer brièvement le contexte de l'accident ?
3: Alors oui, l'accident a eu lieu en Bretagne, alors que nous étions en vacances entre amis. Nous avons passé la soirée à un festival à Lorient. Et vers minuit et demi, nous avons décidé de rentrer à notre logement qui se trouvait à environ 50 minutes de route. En tout, nous étions 7. On était répartis en 2 voitures. Et moi, j'étais le conducteur de l'une des 2 voitures. Et avec moi se trouvaient 2 autres personnes. Il y avait Thibaut, qui est mon cousin, qui était assis à côté de moi. Et derrière, il y avait Chloélia, ma petite amie aujourd'hui, mais qui ne l'était pas encore au moment de l'accident. Et c'est en rentrant de ce festival que l'accident s'est produit.
2: Peux-tu nous expliquer ce qui s'est passé exactement ?
3: Alors, il devait être aux alentours de 1h du matin, quand je me suis tout simplement endormi au volant de la voiture. Et nous étions sur la voie rapide, donc j'avais comme par habitude activé le régulateur de vitesse à 110 km/h. Et c'est à cette vitesse qu'on a fait une sortie de route. Il n'y avait pas de glissière de sécurité à cet endroit et on est donc rentré dans le fossé qu'il y avait le long de la voie rapide. Au moment où ma voiture roule sur le bas-côté, forcément, il y a tout qui tremble un petit peu et c'est là que je me réveille, que j'ouvre les yeux et que je réalise que je me suis endormi, mais que je n'aurai plus le temps de rejoindre la route. C'était déjà trop tard. Et c'est là qu'a eu lieu le choc dans le fossé. Enfin, je devrais plutôt dire le premier choc, parce que la voiture a tourné, après a tapé plusieurs fois le fossé, je sais pas dans quel sens et combien de fois, j'en ai aucune idée. Mais j'avais juste l'impression que ça allait jamais s'arrêter, que ça dure une éternité.
2: L'accident a donc été extrêmement violent. Simon, peux-tu nous dire ce qui s'est passé dans ta tête au moment du choc ? Est-ce que tu as vu ta vie défiler ?
3: Non, je n'ai pas vu ma vie défiler. Parce que bizarrement, pendant l'accident, je n'ai pas du tout pensé pouvoir mourir. Alors, le choc était très violent, mais je crois que je n'ai pas remarqué que c'était si dangereux que ça sur le moment.
2: Alors finalement, la voiture a été totalement détruite. Mais vous êtes sortis tous les trois vivants. C'est un vrai miracle quand on voit les photos de la voiture. Mais vivant ne veut pas dire sans blessure. Simon, peux-tu nous faire un rapide bilan de l'état de santé de chacun lorsque vous avez été conduit à l'hôpital ?
3: Oui, c'est vraiment incroyable. Quand je revois les photos de la voiture, je me dis qu'on se sort vraiment vivant tous les trois. C'est incroyable. Oui, c'est un vrai miracle. Alors oui, suite à l'accident, on avait de légères blessures. Concernant Thibaut, il avait juste une entorse au pouce. Moi, j'avais mal à l'épaule gauche dû au choc avec la ceinture. Donc, c'était rien de bien grave pour nous deux. Mais par contre, Chloélia, elle se plaignait de douleurs dans le bas du dos, dans les jambes et dans la nuque. Donc, ce qui, sur le coup, fait quand même un petit peu plus peur. Mais les secours étaient rapidement sur place et on a tous les trois été pris en charge très rapidement. On a été tous les trois séparés. Chacun a été placé dans une ambulance sans avoir de nouvelles les uns des autres. Et on a été conduits à l'hôpital et placés chacun dans une chambre séparée, sans pouvoir communiquer entre nous.
2: Comment as-tu vécu l'attente à l'hôpital, justement ? Qu'est-ce que tu as ressenti à ce moment-là ?
3: Oui, donc vers 2h du matin, je me suis retrouvé donc dans une chambre d'hôpital, tout seul. Et c'est là qu'a commencé une interminable attente. Et à ce moment-là, on ressent plein de choses. Ouais, j'ai beaucoup prié aussi. Et d'un autre côté, il y avait des pensées de culpabilité, que c'était de ma faute, que Chloélia va probablement perdre l'usage de ses jambes, qu'ils ne voudront plus jamais me parler. Et là, dans ma tête, je me retrouve à imaginer des scénarios les plus terribles les uns que les autres. Et donc, ce va-et-vient entre la peur et la paix a pris fin au bout de 4 longues heures, au moment où Chloélia et Thibaut sont rentrés dans ma chambre, tous les deux debout, relativement souriants, et très rassurant envers moi par leurs gestes et leurs paroles.
2: Alors d'un point de vue physique, on peut presque dire que vous n'avez rien eu, puisque vous n'avez eu que quelques contusions et quelques hématomes. Mais qu'en est-il du choc d'un point de vue psychologique ? Un avocat du trouble de stress post-traumatique a dit ceci. Le handicap de trouble de stress post-traumatique est invisible. Qu'en est-il de vous ?
3: Alors les jours qui ont suivi l'accident, on était tous les trois très sensibles au bruit. Et en ce qui me concerne, j'étais vraiment extrêmement fatigué parce que j'avais pas dormi pendant près de 40 heures. Et vraiment, sur le long terme, on n'a aucune séquelle physique. Et c'est là le miracle, vraiment.
2: Comment allez-vous aujourd'hui tous les trois ?
3: On n'a fait aucun cauchemar en rapport avec cet accident, ni aucune crise d'angoisse. Je me souviens très clairement avoir prié dans la chambre d'hôpital. C'est une des premières choses, d'ailleurs. J'ai demandé vraiment de nous protéger de tout cauchemar, de toute séquelle psychologique en lien avec cet accident. Mais vraiment, ma prière a été entendue. Et ouais, je remercie vraiment Dieu pour ça, pour ce miracle qu'il nous a offert à tous les trois. Alors aujourd'hui, nous allons tous les trois très bien. Et en y repensant à cet accident, maintenant, j'ai presque l'impression que c'était un rêve ou un film qu'on aurait pu regarder au cinéma. Mais en tout cas, ce qui a été très important pour moi, c'est tous les messages de soutien que j'ai reçus de nos proches et bien sûr la prière.
2: Alors Simon, toi qui conduisais la voiture, comment appréhendes-tu la conduite depuis ?
3: Alors, j'ai vraiment eu aucun souci à reprendre le volant après l'accident. Alors avant l'accident, j'ai toujours beaucoup aimé conduire et c'est toujours le cas aujourd'hui.
2: Et quand tu repenses à cet accident, qu'est-ce que tu ressens ?
3: Je ressens l'amour de Dieu. L'amour de Dieu pour moi, mais aussi l'amour de Dieu pour Thibaut et l'amour de Dieu pour Chloélia. Parce qu'il a permis que tous les trois, on s'en sorte sans aucune séquelle. C'est juste incroyable. Et depuis cet accident, j'ai aussi beaucoup plus envie de parler autour de moi, de Dieu, de Jésus, de cet amour qu'il a pour nous, mais aussi pour toutes les personnes sur cette terre, en fait. Et forcément, quand je repense à cet accident, je repense à la voiture. Je repense à l'état dans lequel elle était, suite à l'accident. Cette image-là ne fait que grandir encore plus la reconnaissance que j'ai envers Dieu pour ce miracle.
2: Alors pour finir, quel message aimerais-tu laisser à celles et ceux qui t'écoutent aujourd'hui et qui ont vécu un tel traumatisme ?
3: Alors le message que je voudrais encore passer, c'est que peu importe le traumatisme que tu as vécu, Dieu t'aime et il ne te laissera pas tomber. Dieu connaît chaque situation et il connaît ta situation. Il connaît l'épreuve, le traumatisme ou l'accident dont tu as été victime. Et il prendra soin de toi. Il faut juste que tu fasses le choix de le laisser t'aider, de le laisser prendre soin de toi, de lui laisser une place dans ta vie. Dieu t'aime et tout ce qu'il veut pour toi, c'est ton bien.
2: Un grand merci Simon.
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Dieu répond. Allumette, monsieur, allumette. Absorbé par ses pensées, le grand monsieur ne semble pas remarquer le gamin qui lui court après pour lui vendre sa marchandise. Allumette, monsieur, allumette. La nuit est tombée depuis longtemps et une petite pluie fine mouille le trottoir et vous transperce jusqu'aux os. Allumette, monsieur, deux boîtes pour 3 francs. Enfin, le grand monsieur se retourne. Il contemple l'enfant qui peut avoir 8 ans. Mais qu'est-ce que tu fais là? Pourquoi ne rentres-tu pas chez toi? Pas avant d'avoir 10 francs pour acheter quelque chose à manger, pour maman et pour moi. Mais ta mère, pourquoi ne travaille-t-elle pas? L'enfant secoue la tête. Non, elle est trop malade. Monsieur, 2 boîtes pour 3 francs, c'est pas cher. Malgré la nuit, le froid et la pluie, quelque chose dit au grand monsieur de ne pas renvoyer l'enfant. Écoute, je suis médecin et si tu me conduis auprès de ta mère, peut-être pourrais-je quelque chose pour elle. L'enfant, sautillant sur le bord du trottoir, conduit le grand monsieur jusque chez lui. Une maison sale, une porte qui grince, un escalier qui gémit, et bientôt ils se trouvent tous les deux dans une petite chambre obscure. D'abord, le monsieur ne distingue rien qu'une faible lumière posée sur une table au milieu de la pièce. Puis, s'habituant à l'obscurité, il voit un lit dans lequel une femme est couchée. « Madame, je viens vous soigner, je suis médecin, et c'est votre garçon qui m'a dit que vous étiez malade. » Après un rapide examen de la malade, il se redresse. « Il vous faut entrer à l'hôpital. »« Oh, monsieur, qui va s'occuper de Jeannot ? Il y a longtemps que je sais que je dois aller à l'hôpital. Aussi ai-je prié pour que quelqu'un s'occupe de mon garçon, mais je ne connais personne. Tenez, on parle justement dans le journal d'un monsieur Barnardot qui a une grande maison où il recueille les enfants seuls. J'ai prié aussi pour avoir l'adresse de ce monsieur, mais je ne sais comment la trouver. » Puis, levant les yeux vers son interlocuteur, « Dieu peut encore me répondre, n'est-ce pas ?» Le monsieur ne répond pas. Il regarde ses grands yeux remplis de fièvre qui le questionnent. Il se lève. La lumière de la chandelle projette sa grande ombre sur le mur. « Madame, je vais vous conduire à l'hôpital. Quant à Jeannot, ne vous inquiétez pas. » « Je suis le docteur Barnardot.

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1: L'extraordinaire harmonie qui règne entre les deux testaments prouve bien que dans leur diversité, les saintes écritures ont été conçues selon un plan admirable dont Dieu seul peut être l'auteur.
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2: La deuxième épître de Pierre. Beaucoup de gens se demandent comment la Bible nous a été communiquée. Des hommes issus de milieux fort divers l'ont écrite entre le 15e siècle avant Jésus-Christ et le 1er siècle de l'ère chrétienne. Tous ont été au bénéfice de l'inspiration divine par le Saint-Esprit. L'apôtre Pierre le précise dans sa deuxième épître, chapitre 2, versets 20 à 21.
3: Ce n'est pas par une volonté d'homme qu'une prophétie a jamais été apportée, mais c'est poussé par le Saint-Esprit que des hommes ont parlé de la part de Dieu.
2: Ce qui est vrai des prophètes de l'Ancien Testament est vrai des apôtres du Nouveau Testament. Leur message n'émane pas d'une volonté humaine, mais il est l'expression de la volonté divine transmise par l'Esprit Saint. Cet Esprit, nous dit Pierre, a poussé des hommes à parler de la part de Dieu. Cela signifie que l'Esprit de Dieu agissait sur l'Esprit des hommes, un peu comme le vent agit dans les voiles d'un navire. Il gonfle ses voiles, puis, irrésistiblement, le pousse dans une direction précise. Le vent est invisible, mais son action est visible et efficace. De même, l'Esprit de Dieu a agi dans l'invisible, mais son action s'est concrétisée dans le texte sacré, c'est-à-dire la Bible que nous avons en main aujourd'hui. Pierre a probablement rédigé sa deuxième épître vers la fin de sa vie. En effet, il pressent une mort soudaine.
3: « Je regarde comme un devoir, aussi longtemps que je suis dans cette tente, » il parle ici de son corps, « de vous tenir en éveil par des avertissements, car je sais que je la quitterai subitement, ainsi que notre Seigneur Jésus-Christ me l'a fait connaître. »
2: 2 Pierre 1, 13 à 14. On peut donc considérer cette épître comme le testament spirituel de Pierre. Elle présente du reste d'étroites analogies avec la deuxième épître de Paul à Timothée, où l'apôtre précise lui aussi qu'il sent approcher le moment de sa mort, de Timothée 4, 6. C'est pourquoi les deux épîtres se rejoignent et se complètent. Toutes deux font état de l'abandon de la foi et de la multiplication des fausses doctrines, et toutes deux annoncent l'imminent retour de Jésus-Christ en gloire, avec toutes ses implications pour l'Église et pour le monde. Et maintenant, donnez-vous la peine de feuilleter les pages de cette deuxième épître de Pierre. L'apôtre rappelle tout d'abord aux croyants les vertus chrétiennes, foi, connaissance, maîtrise de soi, patience, piété, amitié fraternelle, amour. Chapitre 1er, versets 5 à 7.
3: « Car si ces choses sont en vous et y sont avec abondance, elles ne vous laisseront point oisifs ni stériles pour la connaissance de notre Seigneur Jésus-Christ. »
2: Verset 8. C'est donc un appel à plus de ferveur, plus de zèle et plus de consécration, ce dont nous avons toujours besoin.
3: C'est pourquoi, frères, appliquez-vous d'autant plus à affermir votre vocation et votre élection, car en faisant cela, vous ne broncherez jamais.
2: Verset 10. Puis l'apôtre rappelle sa propre expérience sur la montagne de la Transfiguration, lorsque Jacques, Jean et lui-même ont vu quelque chose de la gloire et de la majesté de Christ. Ce qu'il a vu de ses yeux et entendu de ses oreilles est pour lui comme une preuve de la véracité des écrits prophétiques de l'Ancien Testament quant aux événements futurs.
3: Nous tenons pour d'autant plus certaine la parole prophétique à laquelle vous faites bien de prêter attention, comme une lampe qui brille dans un lieu obscur, jusqu'à ce que le jour vienne apparaître et que l'étoile du matin se lève dans vos cœurs.
2: Verset 19. L'étoile du matin, c'est l'image très évocatrice à laquelle Pierre recourt pour décrire l'espérance que Christ dépose dans le cœur du croyant. Qui n'a pas admiré, dans les heures précédant l'aube, l'éclat de la planète Vénus, surnommée l'étoile du berger ou l'étoile du matin? C'est au moment où la nuit est la plus sombre qu'elle brille dans toute sa splendeur. Et c'est aussi lorsque l'obscurité spirituelle est la plus dense que notre espérance en Christ devient la plus vive. Les chrétiens martyrs qui aujourd'hui sont internés dans les camps de concentration ou les asiles psychiatriques mettent tout leur espoir en Christ, leur suprême délivrance, celui qui ne faillira pas à ses promesses, celui qui vient bientôt pour juger les coupables et récompenser les fidèles. Il est lui-même cette étoile du matin, comme il le dit à la dernière page de notre Bible.
3: « Moi, Jésus, je suis le rejeton et la postérité de David, l'étoile brillante du matin. »
2: Apocalypse 22, 16. Si pour Pierre, l'étoile du matin brillait déjà au sein d'une sombre nuit, combien plus épaisses sont les ténèbres dans lesquelles le monde est plongé aujourd'hui. Et si les solennels avertissements de l'apôtre dénonçaient déjà les fausses doctrines et l'immoralité, à combien plus forte raison sommes-nous concernés par cette mise en garde

0: lui. L'apôtre cite ici les exemples de Noé et de Lot. Mais le mal fait appel au jugement des coupables, ce qui est le sujet principal du chapitre 3. Les moqueurs peuvent tourner en dérision le message de l'Écriture. Les philosophes peuvent penser que rien n'a changé depuis que le monde est monde. Mais le jugement divin devra s'accomplir, et malheur à ceux qui ne se seront pas mis en ordre avec Dieu.
1: Les cieux et la terre d'à présent sont gardés et réservés pour le feu, pour le jour du jugement et de la ruine des hommes impies.
0: 2 Pierre 3:7. Un employé de la municipalité de Londres avait été chargé d'entretenir la gigantesque horloge qui domine Fleet Street au cœur de la cité. Alors qu'il nettoyait l'horloge, la manche de sa veste s'est prise dans l'engrenage. Il a crié au secours, mais sa voix n'a pu dominer le bruit de l'intense trafic de la rue. Des centaines de Londoniens passaient sur les trottoirs à une cinquantaine de mètres au-dessous de lui, mais personne n'a entendu les appels du malheureux. Le mécanisme du mouvement d'horlogerie a broyé impitoyablement l'employé, qui a succombé à une mort atroce, privé de tout secours, au lieu même où se pressait la foule citadine la plus dense. Ne jouez pas avec le temps qui ne vous appartient pas. Vous ne pouvez empêcher l'aiguille du cadran de Dieu de poursuivre sa course. Peut-être avez-vous pensé que Dieu n'existe pas ou que, s'il existe, il vous laisse agir entièrement à votre guise. L'employé londonien accomplissait son travail routinier quand soudain il s'est trouvé pris dans un engrenage et projeté dans l'au-delà. Et si pour lui c'était un accident imprévisible, pour vous ce sera différent, car Dieu vous a prévenu. L'horloge de Dieu est en mouvement et l'heure des règlements de compte approche indubitablement. Le jugement divin surviendra comme un bouleversement cosmique qui broie tout sur son passage. Ne vous laissez pas surprendre par les châtiments divins. Demain, Dieu jugera. Aujourd'hui, il aime et il patiente. Auriez-vous défié son amour ou joué avec sa patience? Auriez-vous cru que Dieu ne tiendrait pas parole et que ses décrets annoncés autrefois ne s'accompliraient pas? Que dit l'apôtre Pierre, chapitre 3, verset 9?
1: Le Seigneur ne tarde pas dans l'accomplissement de la promesse, comme quelques-uns le croient, mais il use de patience envers vous, ne voulant pas qu'aucun périsse, mais voulant que tous arrivent à la repentance.
0: Jésus-Christ, le Fils du Dieu vivant, ne veut pas votre malheur et votre perdition. Il patiente dans son amour, et aujourd'hui, il vous offre la possibilité d'un salut parfait et éternel, moyennant un acte personnel de repentance. Laissez-vous arrêter par sa grâce et arraché à la condamnation éternelle pendant que c'est encore possible. Cependant, si le monde s'achemine de manière irréversible vers la catastrophe universelle du jour de Dieu, nous, chrétiens, nous n'avons pas à trembler comme ceux qui refusent de se mettre en règle avec Dieu. La deuxième épître de Pierre précise ce que le Seigneur attend de nous, la piété, la pureté, la patience, la paix.
1: C'est pourquoi, bien-aimés, en attendant ces choses, appliquez-vous à être trouvés par lui sans tache et irréprochables dans la paix. Croyez que la patience de notre Seigneur est votre salut.
0: 2 Pierre 3, 14 à 15. Chrétiens, vivons-nous dans la réalité en attendant les choses qui doivent arriver bientôt? Si Jésus-Christ revenait en cet instant, nous trouverait-il sans tache, irréprochable et dans la paix? N'avons-nous pas à nous examiner nous-mêmes et à conformer notre vie aux critères de sa sainte parole? Dans la conclusion de son épître, versets 17 à 18 du chapitre 3, l'apôtre propose aux croyants un programme précis pour l'épanouissement de leur vie spirituelle.
1: Vous donc, bien-aimés qui êtes avertis, tenez-vous sur vos gardes, de peur qu'entraînés par l'égarement des impies, vous ne veniez à déchoir de votre fermeté. Mais croissez dans la grâce et dans la connaissance de notre Seigneur et Sauveur Jésus-Christ. À lui soit la gloire, maintenant et pour l'éternité.

À la fin de ce bref exposé de la deuxième épître de Pierre, nous ne pouvons qu'exprimer ce vœu que vous puissiez, que nous puissions tous croître dans la grâce et dans la connaissance de notre Seigneur et Sauveur Jésus-Christ, alors notre vie et notre témoignage serviront à la louange et à la gloire de notre bien-aimé Sauveur qui revient bientôt.

Les oracles sont sur les lèvres du roi. Sa bouche ne doit pas être infidèle quand il juge. Le poids et la balance juste sont à l'Éternel. Tous les poids du sac sont son ouvrage. Les rois ont horreur de faire le mal, car c'est par la justice que le trône s'affermit. Les lèvres justes gagnent la faveur des rois, et ils aiment celui qui parle avec droiture.

au nom près d'annoncer le départ pour la patrie céleste de la sœur Madame Eugénie Dupré, veuve Bonine, membre de l'Assemblée de Dieu de Bazin. Mère de Marie-Ange, Tania et Bernard Bonine, la veillée aura lieu aux pompes funèbres des îles Jalton, rue Maurice Fleury, aux Abîmes, ce mercredi, de 18h à 22h. La cérémonie religieuse aura lieu ce jeudi à 10h à l'Assemblée de Dieu de Bazin, aux Abîmes. Qu'en ce moment de deuil, les familles puissent trouver en Dieu le réconfort et la consolation nécessaires.

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0: C'est quoi? Dieu pense à toi. As-tu déjà observé le comportement des petits-enfants? Même si chacun a sa propre personnalité, en général, les enfants sont enthousiastes, curieux. Ils aiment explorer. Ils ont comme une liberté naturelle qui leur donne d'exprimer qui ils sont véritablement. Il n'y a pas de faux-semblants, ils sont eux-mêmes et n'ont pas de problème avec le fait que les autres soient différents d'eux. Avant qu'ils ne prennent conscience des choses du monde, avec toute l'insécurité et les craintes que cela génère, ils vivent avec confiance en s'adaptant aux différentes situations. En considérant ces aspects, l'attitude d'un petit enfant est bien plus authentique que celle d'un adulte conditionné par toutes sortes de réflexions, de raisonnements et de sentiments adverses. C'est pour cela que Jésus nous ordonne en Matthieu 18:3 de nous convertir et de devenir comme des petits enfants si on veut entrer dans le royaume des cieux. Jésus nous dit par là que quand je développe ce caractère d'enfant, je suis dans les conditions pour non seulement vivre pleinement et de manière authentique ma vie en Jésus-Christ sur cette terre, et pour obtenir aussi la vie éternelle.

0: Dieu nous connaît intimement et sait que l'orgueil ou les mauvaises conceptions peuvent nous égarer et nous détourner de ses plans parfaits. Voilà pourquoi il nous demande d'être humbles. Au verset suivant, il est écrit « Quiconque se rendra humble comme ce petit enfant sera le plus grand dans le royaume des cieux. » Laisse alors l'enfant qui est en toi s'exprimer. Dieu désire avoir un libre accès à notre cœur. N'entravons pas cette relation avec des barrières de dureté et d'incrédulité. Tu as déjà remarqué comment un enfant va facilement vers les autres? Il n'hésite pas à aller parler aux personnes qu'il ne connaît pas, à leur poser des questions et à jouer avec elles. C'est cette disposition de cœur que Dieu attend de nous vis-à-vis de lui. Ayons la simplicité, la liberté et la foi des petits-enfants qui croient sans voir. Un enfant demande un jouet à ses parents et croit que ses parents vont le lui offrir. Il ne se met pas à douter, à monter des scénarios catastrophes. Il attend, persuadé qu'il va recevoir ce qu'il a demandé. Ne laisse rien venir voler ton âme d'enfant et la joie naturelle qui en découle. En tant qu'adulte, nous devons certes être mûrs, aller de progrès en progrès et être responsables, mais on ne doit pas pour autant se priver de la vie abondante que Jésus est venu nous donner. Sois simple, humble et vrai dans ta relation avec Dieu et avec les autres, tel un enfant. Aie une confiance absolue en Jésus-Christ qui te prépare une place dans le royaume des cieux.
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Dieu aime la justice et la droiture. L'amour de l'Éternel remplit la terre. L'Éternel a parlé, les cieux ont été faits par la parole de l'Éternel, et toute l'armée des étoiles est née du souffle de sa bouche. »

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Seigneur, nous te remercions pour ta grâce, pour ta bonté, ta fidélité envers chacun d'entre nous. Merci pour cette occasion de parler de toi, d'échanger avec nos petits amis. Merci, Seigneur, pour ce moment. Vraiment, Seigneur, que tu nous bénisses tous ensemble. Au nom de Jésus. Amen.

J'espère que tu te fais bien en notre compagnie. Béni soit l'Éternel.

0: Au livre de Luc, chapitre 19 et le verset 10, il est dit : Le Fils de l'homme est venu chercher et sauver ce qui était perdu. Dis-moi, est-ce qu'il t'est déjà arrivé de te perdre ? Est-ce que quelqu'un est parti à ta rencontre, à ta recherche ? Comment t'es-tu senti lorsque il t'a retrouvé ? La Bible dit qu'à cause du péché, tu es perdu et séparé de Dieu. Notre verset de mémoire, donc, comme je viens de lire en Luc chapitre 19, verset 10, parle de quelqu'un qui est en train de te chercher. Ce quelqu'un, c'est le Fils de l'homme. Parfois dans la Bible, Jésus parle de lui en utilisant ce nom. Il a quitté le ciel, il est venu sur la terre pour chercher les hommes qui sont perdus dans le péché. Le péché, ce sont les mauvaises choses, les mauvaises actions que tu fais, que tu dis, que tu penses. Mais Dieu n'aime pas le péché parce que lui, il est saint. La Bible dit que tous les hommes, sans exception, sont nés avec l'envie de faire le mal. Ils sont tous perdus dans le péché et méritent d'être punis. Mais Jésus t'aime, toi qui m'écoutes ce matin, et veut te sauver de la punition que tu mérites. Si tu es peut-être encore perdu dans le péché, tu as besoin de croire en Jésus qui est mort sur la croix pour toi. Il a pris sur lui la punition que tu mérites. Si tu lui demandes de te sauver, il enlèvera ton péché et tu ne seras plus perdu. Si au contraire, tu as déjà demandé à Jésus de te sauver, est-ce que les autres peuvent voir une différence dans ta vie? Tu dois arrêter les mauvaises choses que tu avais l'habitude de faire. Tu ne le peux pas par toi-même, mais demande à Dieu de t'aider à lui obéir. Alors, les autres pourront voir que Jésus change la vie. Tout à l'heure, nous aurons notre leçon biblique. Je t'invite déjà à t'asseoir pour pouvoir écouter de quoi il s'agit. Avant, nous aurons une petite anecdote et après quoi ce sera l'heure d'avoir d'autres leçons bibliques.
1: Ne pas devancer Dieu. Salomon dit ceci : si l'Éternel ne bâtit la maison, ceux qui la bâtissent travaillent en vain. Si l'Éternel ne garde la ville, celui qui la garde veille en vain. Psaume 127, le verset 1. Un expert de la Bible écrit : Satan ne se soucie pas de mes œuvres tant qu'il en est le principal architecte. Il veillera ce que j'impute mes rêves à Dieu, puis il attend patiemment mon échec. Paul dit : Tous ceux qui sont conduits par l'Esprit de Dieu sont fils de Dieu. Romains 8, 14. Il est important de connaître le plan de Dieu. On se laisse facilement prendre par l'urgence et on cherche à le devancer. Il faudrait plutôt rester en communication constante avec lui et le laisser nous guider étape par étape afin que tout soit en place pour un résultat positif. Chez les militaires, les troupes sont informées d'une mission, mais elles doivent attendre que le commandant leur dise quand et comment l'accomplir. Le soldat n'assiste pas à un briefing pour partir et accomplir le plan seul. Il reste en contact avec son chef qui coordonne la mission et les conduit, ses camarades et lui, à la victoire. Il est vital de toujours connaître le plan directeur pour maintenir le cap et gagner la bataille. Si vous avez tendance à faire cavalier seul, faites cette prière. Seigneur, il est insensé de vouloir te devancer, mais en pratique, il est difficile de ne pas le faire. Montre-moi comment passer plus de temps avec toi et devenir plus sensible à ta voix. S'il le faut, que ton Saint-Esprit corrige mon esprit. Je ne veux pas construire en vain. Je veux que mon ministère soit une extension de toi afin que tu en reçoives toute la gloire.
0: Au cours de nos leçons précédentes, nous avons vu que Jésus a aimé un homme effrayé. Il a aimé Pierre qui a cru voir un fantôme sur l'eau. Un jour, Jésus a montré son amour à un petit homme qui était monté sur un arbre. Je me demande pourquoi cet homme est monté sur l'arbre. Alors écoute attentivement et je vais te parler de Jésus et de l'homme sur l'arbre.

Puisque tu vis sous la domination romaine, tu dois payer les impôts qu'ils prélèvent. Le contribuable jette l'argent sur la table. Le voilà, cet argent. Je ne comprends pas comment ils peuvent nous imposer si cher. Je déteste ce gouvernement romain. Alors que le contribuable se dirige vers la porte, le collecteur d'impôts l'entend qui marmonne dans sa barbe. « Et je te déteste, toi aussi. » Le collecteur d'impôts étouffe un petit rire. Il met un peu d'argent dans sa poche et murmure « Ça, c'est pour moi. » Le gouvernement romain n'en saura rien. Ses yeux d'avare étincellent. Il a ramassé plein d'argent aujourd'hui. Il faut dire que dans ce temps-là, les collecteurs d'impôts ne percevaient pas de salaire autre que les sommes prélevées sur les versements des contribuables. Cette pratique n'était donc pas illégale, mais devait encourager les abus. Zachée, puisque c'est de lui qu'il s'agit, Zachée rentre en vitesse chez lui à travers les rues de Jéricho, sans même voir les superbes palmiers et les jardins de rosiers qui bordent le chemin. Il est riche et important, mais aucun de ceux qu'il rencontre ne lui sourit et ne lui souhaite le bonjour. Certains détournent même le regard pour ne pas le voir. Ils ne veulent pas de ce collecteur d'impôts, de ce tricheur pour ami. Ils essaient de ne pas y prêter attention. Après tout, il n'a pas besoin d'eux. S'il passe devant un mendiant le long du trottoir, il se dépêche de s'éloigner en se disant que puisque lui travaille pour gagner son argent, les autres n'ont qu'à faire autant. Enfin, arrivé chez lui, il ouvre la porte de sa belle maison, digne d'un chef des collecteurs d'impôts. On dirait qu'il ne lui manque rien. Mais est-ce bien vrai? Il est égoïste, avare et tricheur. Il n'a que très peu d'amis et pire que tout, Dieu n'est pas son ami. Les mauvaises actions de sa vie le retiennent loin de Dieu. La Bible appelle cette situation « être perdu ». Elle dit « Nous étions tous comme des moutons perdus, chacun suivait son propre chemin » selon Ésaïe, chapitre 53, verset 6. Nous sommes tous perdus. Cela veut dire que toi aussi, tu es perdu. Tu n'as pas l'air aussi mauvais que ce collecteur d'impôts, mais toi aussi, tu déplais à Dieu. Rappelle-toi les fois où tu n'es pas venu tout de suite, quand ta maman t'a appelé pour le repas ou autre chose. Dieu dit « Obéis à tes parents », mais tu ne le fais pas. Est-ce que tu as volé de l'argent à tes parents ou à ton grand frère, ta grande sœur? Dieu dit « Tu ne voleras pas ». Tu te bagarres avec ton frère, tu ne l'aimes pas autant que tu t'aimes toi. Pourtant, c'est ce que Dieu te demande de faire. Oui, ta vie est pleine de mauvaises actions. Tu t'es perdu comme la Bible le dit, tout comme ce chef collecteur d'impôts. Tu es perdu loin de Dieu. Mais cet homme, Zachée, a l'air de ne pas s'en faire. C'est tellement bon d'avoir plein d'argent. Un jour de printemps, il descend la grande rue de Jéricho en toute hâte. Ou plutôt, il essaie, mais en vain. Quelle foule, marmonne-t-il. Beaucoup de gens de la Galilée et d'autres provinces en route pour aller fêter la Pâque à Jérusalem traversent Jéricho. Plein d'habitants de Jéricho même sont sortis dans la rue pour saluer les parents et amis de passage. Mais il y a encore plus d'effervescence dans la rue que d'habitude. « Jésus de Nazareth arrive », dit quelqu'un à côté de lui. « Oh, Jésus ! Ah oui, il en a déjà entendu parler. C'est ce maître qui guérit beaucoup de malades. Le chef collecteur d'impôts est intéressé de voir Jésus, peut-être parce qu'il a entendu dire que Jésus était l'ami des pécheurs, l'ami des collecteurs d'impôts. Un de ses 12 disciples, Matthieu, était collecteur d'impôts avant de suivre le Seigneur Jésus. Aussi, Zachée aimerait bien voir Jésus. « Jésus arrive !» criaient les hommes et les femmes et les enfants.
Le chemin était rempli de gens qui voulaient voir Jésus. Zachée, lui aussi, voulait voir Jésus. Mais il avait un problème. Il était un petit homme. Il était de petite taille. Zachée a essayé de voir par-dessus la tête des gens. As-tu déjà eu ce problème, toi, de ne pas pouvoir voir ce qui se passe? Zachée s'est mis sur la pointe des pieds. Il s'est déplacé, mais il ne pouvait pas du tout voir Jésus qui arrivait. Personne n'essaya d'aider Zachée. Rappelle-toi qu'on le déteste, hein, parce qu'il est le collecteur d'impôts, collecteur de taxes. Zachée et d'autres collecteurs de taxes sont devenus riches en volant les gens à qui ils collectent les taxes. Alors, la plupart des gens pensaient que Zachée n'était pas une très bonne personne. Le collecteur d'impôts essaie de jouer des coudes dans la foule, mais personne ne veut bouger pour laisser passer un homme aussi méprisé. Il se met sur la pointe des pieds, mais il ne voit toujours rien. La foule est si compacte et lui si petit. « Qu'est-ce que je vais bien pouvoir faire ?» se demande-t-il. « Jésus va bientôt quitter cette ville et je n'aurai même pas pu l'apercevoir. Qui sait quand il reviendra ?» Le collecteur d'impôts ignore que Jésus ne reviendra plus jamais à Jéricho, puisqu'il est en route pour Jérusalem où il va être mis à mort. Tout cela fait partie du plan de Dieu. Jésus-Christ, le Fils de Dieu, est mort sur une croix. Il a pris la punition que méritaient toutes nos mauvaises actions, ce péché qui nous éloigne de Dieu. C'est pour cela qu'il peut sauver ceux qui sont perdus. Il peut te délivrer de ton péché, afin que tu ne sois pas perdu loin de Dieu. Le péché ne régnera plus sur ta vie. Il veut t'en délivrer, t'en débarrasser, et c'est pour cela qu'il est mort. Bien sûr, il n'est pas resté dans le tombeau. Le troisième jour, il est revenu à la vie. Cependant, après ce voyage vers Jérusalem, plus jamais il ne marchera avec les foules sur la route de la Pâque. Mais pour le moment, il est à Jéricho. Si seulement ce petit chef collecteur d'impôts pouvait le voir, si seulement je pouvais atteindre la tête du défilé et me poster sur la route qu'il va prendre. Mais comment faire? Zachée réfléchit. Très vite, il faut qu'il trouve une solution. Il essaie de trouver un plan. D'une façon quelconque, il lui faut trouver comment voir Jésus. Tout le monde disait que Jésus était un homme bon et faisait des choses merveilleuses pour les gens. Alors, soudainement, Zachée a une idée. Il va courir loin, plus loin que la foule. Il va courir parmi les hommes, les femmes. Et il arrive devant un arbre. La Bible parle d'un sycomore. Zachée va monter. Il va monter sur le sycomore. Maintenant, il peut voir par-dessus toutes les têtes de la foule. Rien ne pourra l'empêcher de voir Jésus maintenant. Ah, quelle bonne idée! Se félicite-t-il. La vue est parfaite. Il regarde la foule s'avancer. Tiens, celui-là, c'est Jésus. Je suis content de pouvoir le voir. Jésus marche. Il marche, il s'approche. Zachée regarde attentivement. Jésus marche. Il marche. Il s'arrête juste sous l'arbre où Zachée est assis. Zachée regarde en bas. Jésus regarde en haut. Zachée, dit Jésus, descends de cet arbre. Je veux aller dans ta maison. Zachée se dépêche de descendre de l'arbre. Il était tout content. Et même s'il était petit, même s'il avait volé des gens, Jésus aimait Zachée quand même.

Jésus appelait Zachée par son nom. Le Seigneur Jésus connaît aussi ton nom. Il sait où tu habites et à quelle école tu vas. Il sait que tu es perdu loin de Dieu. Il connaît les mauvaises pensées que tu as et que personne d'autre ne connaît. Il connaît tout sur Zachée aussi. Et même s'il sait exactement quel genre d'individu est Zachée, il l'aime. Il est même venu à Jéricho justement pour le chercher. C'est pour cela qu'il l'appelle à descendre de son arbre. Zachée ne met pas longtemps à descendre de l'arbre. Est-ce qu'il ne rêve pas? Lui que personne ne veut pour ami, le Seigneur Jésus l'attend. Et ensemble, ils partent à travers la ville, vers la maison de Zachée. Zachée entend toutes sortes de murmures mécontents. Jésus est parti loger chez ce pécheur. Mais est-ce qu'il ne sait pas quel genre d'individu est ce Zachée? Le peuple ne comprend pas bien que Jésus soit venu dans le monde pour chercher et sauver des gens comme Zachée, comme moi, comme toi. Être sauvé signifie être délivré du péché. Tu es délivré de la punition que tu mérites et aussi de l'emprise que le péché a sur ta vie. Une personne sauvée ne vit pas de la même manière qu'une personne perdue. Zachée est perdu, mais le Seigneur Jésus est venu le chercher. En ce moment, il se dirige vers sa maison. Jésus est allé rencontrer Zachée pour lui apporter le salut. Les défauts physiques et émotionnels de Zachée n'empêchèrent pas Jésus de l'approcher. Nos défauts n'empêchent pas non plus Jésus de s'approcher de nous. Au contraire, Jésus est toujours prêt à nous recevoir. Et lorsque nous le cherchons comme le Seigneur de notre vie, nous découvrons que Jésus peut aussi commencer à changer les idées que nous avons de nous-mêmes. Zachée a fait un effort pour voir Jésus. Lorsque Jésus s'est arrêté à côté de l'arbre où Zachée était, il ne lui a pas parlé de l'idée qu'il avait de lui-même. Jésus a simplement regardé vers le haut et l'a appelé par son nom. L'intérêt personnel de Jésus a fait la différence dans la vie de Zachée. Jésus connaît tous les enfants de ta classe. Par leur nom. Il est possible que dans ton église, il y ait des enfants handicapés physiquement, des enfants qui luttent avec des situations difficiles dans leur maison. Jésus les connaît. Peut-être y a-t-il des enfants qui agissent d'une manière indisciplinée pour essayer de cacher l'idée inférieure qu'ils ont d'eux-mêmes. Mais Jésus les connaît aussi. L'amour de Jésus a changé la vie d'un petit homme, percepteur de taxes, percepteur d'impôts. L'amour du Sauveur peut changer la vie des enfants de ta classe.

Zachée s'assure qu'on prépare un bon repas pour son visiteur. Puis il écoute attentivement le Seigneur Jésus lui parler. La Bible ne nous précise pas ce qu'il lui dit exactement, mais je suis sûr qu'il lui enseigne la manière d'être sauvé. À manière que, à mesure que Zachée écoute, il commence à comprendre qu'il est pécheur et mauvais. D'une certaine manière, il sent que ce visiteur particulier peut arranger les choses entre lui et Dieu. Il veut être transformé. Il sent qu'il doit dire quelque chose. Debout devant le Seigneur, il lui dit, « Et tous ceux qui sont présents peuvent l'entendre. » Et oui, cela vient de son visiteur. Lorsque le Seigneur Jésus trouve et sauve une personne perdue, il accomplit des choses merveilleuses dans sa vie. Il pardonne tous ses péchés. Il en fait une personne nouvelle, différente. Elle a toujours la même apparence, mais la grande différence est qu'elle vit pour Dieu. Le péché ne la dirige plus. C'est Jésus-Christ qui gouverne sa vie. Cela peut arriver à toi, tout comme c'est arrivé à Zachée. Zachée aimait Jésus. Et il dit, « Jésus, je vais partager mon argent avec toutes les personnes pauvres. Je promets que je retournerai l'argent de tous ceux que j'ai volés. » Zachée était tellement content de ce que Jésus l'ait trouvé dans l'arbre. Zachée était content que Jésus l'aimait et qu'il pouvait l'aider à changer. Il ajoute encore, « Et si j'ai pris trop d'argent à quelqu'un, je lui rends 4 fois plus. » Les gens autour restent bouche bée, tellement ils sont surpris. Est-ce que c'est le Zachée mesquin et avare qu'ils connaissent? Eh oui, c'est bien Zachée, mais il n'est plus ni avare ni mesquin. Le Seigneur Jésus l'a aidé à voir combien il était mauvais et qu'il était dans l'erreur. Il veut en finir avec ses façons de faire. C'est toi qui m'écoutes. Tu mets ta confiance en Jésus. Alors, comme Zachée, tu pourras abandonner les mauvaises choses que tu fais, comme par exemple parler grossièrement, désobéir à tes parents, t'énerver ou voler. Est-ce que tu regrettes d'être comme ça?

Salut signifie être sauvé. Cet homme, continue Jésus, est lui aussi un fils d'Abraham. Le peuple, tout au sous, sait qu'Abraham est connu pour sa foi en Dieu. Zachée aussi croit en Dieu pour son salut. Beaucoup de gens parlent de ce qui vient de se produire. Ils disent, mais qui a cru qu'un jour Zachée changerait de cette manière? Mais Jésus prend vraiment bien soin de lui. Il doit quand même y avoir quelque chose de spécial chez ce Jésus pour qu'il arrive à transformer ainsi cet homme. Eh oui, quelle différence! Le Seigneur Jésus dit encore une chose qui peut aider certains à comprendre. Le Fils de l'homme est venu chercher et sauver ce qui était perdu. Luc chapitre 19, verset 10. Zachée était perdu dans son péché. Jésus-Christ l'a cherché et l'a sauvé. La même chose peut arriver à toi aussi ce matin. Si tu veux réellement être transformé, demande-le au Seigneur Jésus. Dis-le-lui, Seigneur Jésus, je suis perdu dans mon péché, mais je ne veux pas le rester. Merci de tout mon cœur d'être mort pour moi. Sauve-moi de mon péché et transforme-moi. Si tu crois vraiment au Seigneur Jésus, il te trouvera toi aussi et il te sauvera. Car la Bible dit qu'il est venu chercher et sauver ce qui était perdu.

Zachée a choisi le bon chemin. Il a fait le bon choix. Ce matin, je t'invite aussi à faire le bon choix pour que tu sois heureux dans ta vie.

C'était notre leçon biblique. Nous allons poursuivre avec notre partie de notre programmation avec un tout premier jeu de la matinée.

0: Alors, il sera question des aliments dans les expressions françaises. Alors, écoute bien hein, la consigne afin de pouvoir répondre au 05 90 91 65 65. Ce sont les tout derniers jours pour avoir des points pour notre grand concours qui va bientôt s'arrêter. On y va pour la première question.
1: Je vous pose la question, je vous donne trois propositions et vous choisissez la bonne. Et nous jouerons pour 3 points. Avoir la banane veut dire avoir le sourire ou être de très bonne humeur. On peut aussi dire avoir la patate, la fraise ou la farce. Avoir la banane veut dire avoir le sourire ou être de très bonne humeur. On peut aussi dire

0: Alors, tu vas répéter, hein, parce que ça tarde à venir.
1: Avoir la banane veut dire avoir le sourire ou être de très bonne humeur. On peut aussi dire avoir la patate, la fraise. Allô, bonjour.
2: Allô?
1: Bonjour.
2: Bonjour, c'est Joachim.
1: Bonjour Joachim, ça va bien?
2: Oui.
1: Tu as passé une bonne semaine?
2: Oui.
1: Super. Alors, selon toi, quelle expression qui va? Quel mot on peut dire? On peut aussi dire avoir la patate, la fraise ou la farce. Comment?
2: La patate.
1: Oui, la patate. Bravo, tu as 3 points. On continue. Lorsque l'on perd connaissance, on tombe dans les poires, dans les pommes ou dans les bananes. Lorsque l'on perd connaissance, on tombe dans les poires, pommes ou bananes. Allô, bonjour. Oui. Oui, Joachim. Oui, bravo, Joachim, c'est bien. Quand on dit des mensonges, on peut dire que l'on raconte des petits pois, des épinards ou des salades. Quand on dit des mensonges, on peut dire que l'on raconte des petits pois, des épinards ou des salades.

0: Allô, bonjour.
1: Allô?
0: Bonjour.
1: C'est Sephora.
0: Bonjour, Sephora, ça va bien?
1: Oui, ça va.
0: Ta semaine a été?
1: Oui, ça
0: Alors,
1: va.
0: c'est super. Alors, quand on dit des mensonges, on peut dire que l'on raconte quoi? Des petits pois, des épinards ou des salades?
1: Des salades.
0: Oui, Sephora, c'est bien cela.
1: Ouais,
0: Bravo.
1: merci.
0: Quand on a du mal à admettre quelque chose, on peut dire que c'est fort de café, de lait ou de thé. Quand on a du mal à admettre quelque chose, on peut dire que c'est fort de café, de lait ou de thé.

0: Allô, bonjour.
1: Allô?
0: Oui.
1: C'est Joachim
0: Oui,
1: de
0: Joachim, quand on a du
1: café.
0: comme café.
1: De café.
0: Oui, Joachim, c'est bien cela. Lorsqu'on est trempé de la tête aux pieds, on peut dire qu'on est mouillé comme un bouillon, comme une soupe ou comme un potage. Lorsqu'on est trempé de la tête aux pieds, on peut dire que l'on est mouillé comme un bouillon, une soupe ou un potage.
2: Yahoo!

0: Allô, bonjour.
1: Allô, bonjour.
0: Bonjour.
1: C'est Siméon.
0: Bonjour Siméon, comment vas-tu?
1: Ça va?
0: Ça va?
1: Oui.
0: La semaine a été?
1: Oui.
0: Eh bien, c'est bien alors. Lorsque l'on est trempé de la tête aux pieds, on peut dire que l'on est mouillé comme un bouillon, comme une soupe ou comme un potage.
1: Comme un bouillon.
0: Non, Siméon, pas comme un bouillon.

0: bonjour.
1: Allô?
0: On peut dire qu'on l'est mouillé comme une soupe ou comme un potage.
1: Comme un potage?
0: Non, oh. C'est comme une soupe. Lorsque l'on dit du mal des autres en leur absence, on peut dire qu'on casse du sel, du sucre ou des noix. Lorsque l'on dit du mal des autres en leur absence, on peut dire qu'on casse du sel, du sucre ou des noix.

0: Allô, bonjour.
1: Allô?
0: Oui.
1: C'est Joachim.
0: Oui, Joachim.
1: On cache de sel?
0: Non, j'ai dit sel, sucre ou des noix.
1: De sel?
0: Non, Joachim.

0: Allô?
1: Allô? C'est Siméon.
0: Oui, Siméon, on casse du sucre ou des noix?
1: Des noix?
0: Non, c'est du sucre. On continue. Quand on est simple, on peut dire qu'on est une bonne poire, une bonne fraise ou une bonne pêche. Quand on est simple, on peut dire que l'on est une bonne poire, une bonne fraise ou une bonne pêche.

0: bonjour.
1: Allô?
0: Oui.
1: C'est Siméon.
0: Oui, Siméon.
1: Une c'est... bonne fraise.
0: Alors, non, c'est une bonne proie. Au moins, vous apprenez. D'accord? On continue. Pour dire à quelqu'un de s'occuper de ses affaires, on peut lui dire de s'occuper de ses oignons, de ses choux ou de ses épinards. Pour dire à quelqu'un de s'occuper de ses affaires, on peut lui dire de s'occuper de ses oignons, de ses choux ou de ses épinards. Allô, bonjour.
1: Allô, bonjour.
0: Bonjour.
1: C'est Rachel.
0: Bonjour, Rachel. Ça va bien?
1: Oui.
0: Super. Alors, Rachel, pour dire à quelqu'un de s'occuper de ses affaires, on peut lui dire de s'occuper de ses oignons, de ses choux ou de ses épinards.
1: De ses oignons?
0: Oui, Rachel, tu as 3 points. C'est quand on dit quelque chose de gênant ou de maladroit sans le vouloir, on peut dire mettre les pieds dans le plat, dans la soupe ou dans le sujet. C'est quand on dit quelque chose de gênant ou de maladroit sans le vouloir, on peut dire mettre les pieds dans le plat, la soupe ou le sujet.

0: Reprends, s'il te plaît.
1: C'est quand on dit quelque chose de gênant ou de maladroit sans le vouloir, on peut dire mettre les pieds dans le plat, dans la soupe ou dans le sujet.

0: Allô, bonjour.
1: Allô, bonjour.
0: Oui,
1: Siméon.
0: Oui, Siméon. C'est quand on dit quelque chose de gênant ou de maladroit, sans le vouloir, on peut dire mettre les pieds dans le plat, dans la soupe ou dans le sujet.
1: La soupe?
0: Non, pas dans la soupe.

0: Alors, reprends, s'il te plaît.
1: C'est quand on dit quelque chose de gênant ou de maladroit sans le vouloir, on peut dire mettre les pieds dans le plat ou dans le sujet.

0: Allô, bonjour.
1: Oui, allô?
0: Oui.
1: C'est
0: Oui, Sephora. Alors, on peut dire mettre les pieds dans le plat ou dans le sujet.
1: dans le plat.
0: Oui, bravo, Sephora. Merci à vous, à tout à l'heure, les enfants.

0: Et nous restons en cuisine pour une petite recette. Allons.
1: C'est la saison des mangues. On va en profiter. On va faire un petit smoothie. D'accord? Alors, on va rajouter quand même. On va prendre deux bananes pour corser un petit peu. On va prendre une belle mangue. On va rajouter 25 centilitres de jus d'orange et 10 centilitres de jus de citron. Alors, dans votre blender, vous allez mixer tous les ingrédients jusqu'à l'obtention d'une texture lisse et onctueuse. Ensuite, vous allez servir votre smoothie. Alors, vous allez mettre de la glace. Hein? Il faut mettre de la glace. D'accord? Alors, vous allez le servir, d'accord, et vous allez le décorer avec une petite feuille de menthe, si vous le voulez. Voilà, tout simplement.

0: écouter la consigne.
1: Alors, nous allons jouer au mot manquant biblique. Je vais commencer le verset et je vais vous donner quand même le choix entre deux propositions et vous allez me dire le mot qui doit aller dans ce verset. Alors, écoutez bien. Jésus leur dit, « Je suis le pain vivifiant ou le pain de vie. Celui qui vient à moi n'aura jamais faim. » Jésus leur dit, « Je suis le pain vivifiant ou bien je suis le pain de vie. Celui qui vient à moi n'aura jamais faim. »

0: point, s'il te plaît.
1: Jésus leur dit, « Je suis le pain vivifiant, ou bien je suis le pain de vie. Celui qui vient à moi n'aura jamais faim. » Deuxième verset. « Dieu vous a donné la vie éternelle. Dieu vous a donné la vie abondante, et cette vie est en son Fils. »

0: Oh, ils sont restés en cuisine, hein?
1: Ah non, mais il faut sortir de la cuisine, c'est pour plus tard.
0: Je crois que c'est
1: ça. Et puis vous avez le choix.
0: Je crains, je crains. Quand nos amis ne sont restés en cuisine,
1: non,
0: vous préparez le...
1: Vous avez le choix.
0: On verra.

0: Alors, on va faire une chose, on va passer à notre histoire et nous allons revenir d'ici peu quelques secondes.
1: La semaine dernière, nous avons laissé Mademoiselle Anne, et il y avait cette question qu'il vous fallait garder à l'esprit. Eh bien, je ne vais plus à l'église. C'est Q1 qui disait cela, mais dans mon cœur, je suis toujours chrétienne. Et je vous avais dit de garder cette phrase à l'esprit. On continue. Kyung avait cessé d'aller à l'église à cause des persécutions contre les chrétiens. Mademoiselle Anne réalisa qu'elle ne pourrait pas rester avec Kyung très longtemps parce que c'était dangereux pour toutes les deux. Elle appela donc sa sœur et fit tout son possible pour aller vivre avec elle. Mademoiselle Anne prit un autre train pour atteindre la maison de sa sœur à Zhengzhou, au pied d'une série de montagnes, et il lui fallut aller de nuit parce qu'il y avait moins de risques de rencontrer la police. Lorsqu'elle arriva à Zhengzhou, sa sœur l'attendait dans la pénombre près d'un bâtiment. De là, elles se dirigèrent tranquillement vers la maison où sa mère les attendait déjà. Aussi longtemps qu'elle évitait le contact avec les voisins, tout se passa bien pour Mademoiselle Anne chez sa sœur. Mais elle savait qu'elle ne pourrait pas rester très longtemps non plus. Les voisins étaient curieux. Alors, elle et sa mère cherchèrent un endroit où vivre un peu plus retiré dans la campagne. Elles découvrirent une jolie petite hutte en chaume dont personne ne voulait. Le propriétaire précédent et son fils étaient morts de tuberculose dans cette hutte et personne ne voulait y vivre. En fait, personne ne s'en approchait. C'était parfait pour Mademoiselle Anne et sa mère, mais tout d'abord, il fallut la nettoyer à fond, refaire les murs et le sol avant de s'y installer. Mademoiselle Anne savait que sa mère et elle y seraient en sécurité, du moins pour un certain temps. Chaque soir, après le coucher du soleil, sa sœur venait leur apporter la nourriture pour le jour suivant. Et c'est ainsi qu'elles vécurent. Durant cette période de temps, Mademoiselle Anne mémorisa des passages des Écritures et des cantiques, car elle savait qu'à moins de miracles, elle serait un jour arrêtée et elle voulait être capable de chanter et de se rappeler de la parole de Dieu. Elle aimait aussi passer du temps à l'extérieur de la nature. Un ruisseau bondissait tout près et la beauté de la forêt n'était pas éloignée. Un jour, elle remarqua qu'une femme étrangère marchait lentement dans le village. Tout de suite, Mademoiselle Anne se tint en alerte car elle savait qu'on devait savoir qu'elle était recherchée. Elle se demanda si cette personne était une espionne à la recherche de quelque chose. Mademoiselle Anne revint à la maison et en parla à sa mère. Toutes les deux décidèrent de rester à l'intérieur, mais apprirent finalement que cette personne était Madame Chang. Madame Chang était une chrétienne appartenant à une église où un autel avait été amené et placé sur l'estrade. Toute personne arrivant dans l'église devait se prosterner devant l'autel avant d'offrir son propre service de culte. Les membres pouvaient librement venir et adorer dans leur église, mais il leur fallait auparavant se prosterner devant l'autel. Certaines personnes le firent, mais pas Madame Chang. Elle dit qu'elle ne pourrait jamais renier son Seigneur de cette manière et elle partit, devenant une fugitive dans les montagnes. Elle était là, elle parlait aux gens elle se déplaçait toute seule et se déplaçait d'un endroit à l'autre. Elle allait dans les petits villages pauvres des montagnes et là, elle parlait aux gens du Père Céleste et du don de Jésus-Christ et de la possibilité qu'a chacun de devenir fils ou fille de Dieu. Les pauvres villageois n'avaient jamais entendu pareille chose auparavant. Madame Chang était devenue une évangéliste. Cependant, les villages étaient très pauvres et Madame Chang n'avait aucun moyen d'acheter de la nourriture. Elle ne possédait pas d'argent. Elle pouvait manger uniquement ce que les villageois partageaient avec elle et qu'une seule fois par jour. Malgré cela, Madame Chang était forte et pleine de courage. Combien j'aurais aimé que vous soyez avec moi dans les montagnes, dit-elle. Vous auriez pu entendre les croyants des montagnes prier et chanter en l'honneur de notre Père Céleste. Vous auriez visité avec moi les grottes où les pasteurs, les évangélistes, les diacres et les croyants se retrouvent tous. Quel froid! Leurs visages sont illuminés d'amour pour Dieu. Peu leur importe de se retrouver dans des grottes ou de se cacher dans les montagnes ou encore d'être dans la peur constante d'une arrestation. J'ai été tellement béni d'être simplement avec eux. Partager avec Madame Chang fut un vrai encouragement pour Mademoiselle Anne et sa mère. Peu de temps après avoir rencontré Madame Chang, un soir, après que le soleil se soit couché, on frappa à la porte doucement mais fermement. Ce bruit réveilla les deux femmes. Qui pouvait ce bien être? Était-elle en danger? La mère de Mademoiselle Anne alluma une bougie et se dirigea vers la porte. Elle demanda « Qui est là ?» Dans le calme de la nuit, un murmure arriva à son oreille. « C'est le diacre au lit. Madame Chang m'a demandé de venir vous voir. » Elles ouvrirent rapidement la porte et laissèrent entrer le diacre au lit. Ses vêtements étaient élimés et rapiécés. Sa barbe était longue et usurde. Souvenez-vous, ces gens étaient poursuivis et n'avaient aucun moyen de prendre soin d'eux ou de remplacer leurs vêtements usés. Ils ne pouvaient même pas acheter de la nourriture. Le diacre au lit avait tellement faim. Il dit, « Cela fait tellement longtemps que je n'ai pas mangé. Parfois, je passe une semaine sans manger. Alors, elles firent ce que vous auriez vous-même fait, j'en suis sûre. » Elles lui donnèrent tout ce que la sœur de Mademoiselle Anne avait apporté pour le jour suivant. Mademoiselle Anne dit plus tard, « J'aurais aimé que vous l'ayez vu manger. Il a mangé et mangé et mangé. Il ne reste plus de nourriture, mais ça ne faisait rien parce que le diacre lui aimait Dieu et il était dans le besoin. » Le diacre Li leur dit plus tard, « J'ai quitté mon église et mon village il y a 2 ans. En été, c'est plus facile parce que la forêt apporte une protection et il fait plus chaud. Mais en hiver, il fait très froid et c'est la période la plus difficile pour moi. Je trouve une grotte ou un endroit où habiter. » J'aimerais que vous auriez pu connaître les gens que j'ai rencontrés dans les grottes et les forêts. Nous n'avons pas beaucoup de nourriture. Il nous faut ramasser des racines. C'est ce que nous mangeons. Nous buvons l'eau des ruisseaux, mais nous sommes forts et nous sommes rapides et nous allons de l'avant. C'est parce que Dieu nous fortifie. Garçons et filles, nous ne savons pas où nous serons demain, ou la semaine prochaine, ou l'année prochaine. Il se peut qu'il y ait un temps où nous aurons uniquement du pain à manger et de l'eau à boire, mais Dieu nous fortifiera. Nous serons peut-être maigres et nos vêtements seront peut-être élimés, mais cela n'aura pas d'importance si Dieu est avec nous. Le ciel sera à notre secours et cela nous rendra joyeux. Dieu nous aidera comme il a aidé Mademoiselle Anne, Madame Chang et le diacre Li. Vous souvenez-vous que dans notre histoire, il y avait quelque chose à se rappeler. La directrice de Mademoiselle Anne était-elle une vraie chrétienne ou portait-elle uniquement le nom de chrétien? Jésus dit que si nous le renions sur la terre, il nous reniera devant son Père et devant les anges du ciel. Et Jésus ne peut renier un vrai chrétien. Vous rappelez-vous de Kyung? Elle avait arrêté d'aller à l'église et n'avait pas fui. Alors, adorait-elle à l'autel de l'idole? Mademoiselle Anne ne put pas rester avec Kyung car c'était trop risqué pour elle. Si quelqu'un trahit Dieu et Jésus, il ou elle peut également vous trahir. Vous ne trouverez jamais la sécurité parmi ceux qui font des compromis avec leur foi. Vous ne serez en sécurité qu'avec Jésus-Christ et avec ses disciples qui le suivent jusqu'au bout.

0: Pas de compromis. Soyons avec ceux qui suivent Jésus sincèrement. Nous retrouvons donc nos amis. J'espère qu'ils ont terminé en cuisine et qu'ils seront des nôtres.
1: Jésus leur dit, « Je suis le pain vivifiant ou je suis le pain de vie. Celui qui vient à moi n'aura jamais faim. » Dieu vous a donné la vie éternelle. Dieu vous a donné la vie abondante. Et cette vie est en son Fils.

0: Ils sont en train de déguster.
1: Très certainement.
0: Ah, tu aurais dû dire que c'est pour l'après-midi, mais tu n'as pas précisé. Donc, ils sont restés en cuisine. Voilà, ben, on n'a personne avec nous. On ne va pas encore patienter quelques secondes.

Eh oui, il faut se rendre à l'évidence. Ils nous ont faussé compagnie, ils sont restés en cuisine pour déguster leur affaire. Et là, nous n'avons pas le retrouver la semaine prochaine, Dieu voulant. Alors, ce matin, on a vu que Zachée a fait le bon choix. Il voulait voir Jésus. Et en recevant Jésus chez lui, il ne l'a pas juste reçu chez lui. Il a aussi reçu Jésus comme son sauveur, ce qui a transformé sa vie de voleur, sa vie d'avare, hein, une autre vie, et voilà qui était. C'était un homme nouveau. Alors ce matin, je t'invite aussi, toi, à faire le bon choix.

0: J'espère que c'est ta décision et que tu ne changeras pas d'avis de suivre celui qui trace ton chemin. Alors, avant de mettre un terme à notre émission d'aujourd'hui, je reviens avec cet avis de décès pour faire un petit rectificatif. On nous prie d'annoncer le départ pour la patrie céleste de la sœur Eugénie Dupré. Cette sœur est membre de l'ADD de Bazin. Elle est mère de Marie-Ange, Tania et Bernard Bonine. La veillée aura lieu aux pompes funèbres des îles Jalton, rue Maurice Fleury aux Abîmes, donc ce soir, à partir de 18h et ceci jusqu'à 22h. La cérémonie religieuse aura lieu le jeudi 18, donc demain donc, à l'Assemblée de Dieu de Bazin, toujours aux Abîmes. En ce moment douloureux, toute l'équipe de la radio Souffle de Vie s'associe pour souhaiter un bon courage à la famille. Que le Dieu de toute consolation étende ses mains sur vous et apaise vos cœurs. Ben, on se retrouve, chers petits amis de Bikatimoun, la semaine prochaine, Dieu voulant, pour une nouvelle émission. En attendant, puisque vous dégustez votre smoothie de ce matin, eh bien, je vous donne rendez-vous et je vous dis à très, très bientôt.
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2: Il n'est pas bon d'avoir égard aux personnes, et pour un morceau de pain, un homme se livre au péché. Un homme envieux a hâte de s'enrichir, et il ne sait pas que la disette viendra sur lui. Celui qui reprend les autres trouve ensuite plus de faveur que celui dont la langue est flatteuse.

Le ciel raconte la gloire de Dieu. Toutes les étoiles annoncent ce qu'il a fait. Chaque jour raconte cela au jour suivant. Chaque nuit le fait connaître à la nuit qui la suit.

Ne calomnie pas un serviteur auprès de son maître, de peur qu'il ne te maudisse et que tu ne te rendes coupable. Il est une race qui maudit son père et qui ne bénit point sa mère. Il est une race qui se croit pure et qui n'est pas lavée de sa souillure. Il est une race dont les yeux sont hautains et les paupières élevées. Il est une race dont les dents sont des glaives et les mâchoires des couteaux, pour dévorer le malheureux sur la terre et les indigents parmi les hommes. Par la bonté et la fidélité, on expie l'iniquité, et par la crainte de l'Éternel, on se détourne du mal. Quand l'Éternel approuve les voies d'un homme, il dispose favorablement à son égard même ses ennemis. Mieux vaut peu avec la justice que de grands revenus avec l'injustice. Le cœur de l'homme médite sa voie, mais c'est l'Éternel qui dirige ses pas. Parole du roi Lemuel, sentence par lesquelles sa mère l'instruisit. Que te dirai-je, mon fils ? Que te dirai-je, mon fils de mes entrailles ? Que te dirai-je, mon fils objet de mes vœux ? Ne livre pas ta vigueur aux femmes, et tes voix à celles qui perdent les rois. Ce n'est point au roi, Lemuel. Ce n'est point au roi de boire du vin, ni au prince de rechercher des liqueurs fortes. De peur qu'en buvant, il n'oublie la loi et ne méconnaisse les droits de tous les malheureux. Le méchant ne cherche que révolte, mais un messager cruel sera envoyé contre lui. Rencontre une ours privée de ses petits plutôt qu'un insensé pendant sa folie. Celui qui rend le mal pour le bien, le mal ne quittera point la maison. Commencer une querelle, c'est ouvrir une digue. Avant que la dispute s'anime, retire-toi. Celui qui absout le coupable et celui qui condamne le juste sont tous deux en abomination à l'Éternel. Il y a sur la terre quatre animaux petits, et cependant des plus sages. Les fourmis, peuple sans force, préparent en été leur nourriture. Les damans, peuple sans puissance, placent leur demeure dans les rochers. Les sauterelles n'ont point de roi et elles sortent toutes par division. Le lézard saisit avec les mains et se trouve dans les palais des rois. Il y en a trois qui ont une belle allure et quatre qui ont une belle démarche. Le lion, le héros des animaux, ne reculant devant qui que ce soit. Le cheval tout équipé ou le bouc. Et le roi, à qui personne ne résiste. Mieux vaut un morceau de pain sec avec la paix qu'une maison pleine de viande avec des querelles. Un serviteur prudent domine sur le fils qui fait honte, et il aura part à l'héritage au milieu des frères. Le creuset est pour l'argent et le fourneau pour l'or, mais celui qui éprouve les cœurs, c'est l'Éternel. Le méchant est attentif à la lèvre inique, le menteur prête l'oreille à la langue pernicieuse. Celui qui se moque du pauvre outrage celui qui l'a fait. Celui qui se réjouit d'un malheur ne restera pas impuni.

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0: suis la deuxième d'une famille de 14 enfants, dont plusieurs d'entre eux sont mes demi-frères et sœurs. À l'âge de 8 mois et demi, je fus atteinte par la poliomyélite, ce qui eut pour conséquence plusieurs hospitalisations dans un centre pour enfants handicapés physiques, dès l'âge de 3 ans. Au début de mon placement au centre, je rentrais par intermittence à la maison, où la situation conjugale était critique. Maman n'aimait guère rester à la maison, elle préférait, entre guillemets, sortir. Et c'était ma grande sœur, 2 ans plus âgée que moi, qui devait s'occuper de nous. Entre-temps, mon père fut atteint de la tuberculose. Il suffisait d'une hospitalisation de 6 mois en SANA pour le remettre debout, mais mon père refusa devant l'attitude de ma mère qui s'empirait et préféra mourir. Ma mère se retrouva donc seule avec 6 enfants, mais peu de temps après, elle se remaria avec quelqu'un qui avait des problèmes d'alcoolisme, et elle aussi se mit à boire. À partir de ce moment-là, ce fut la catastrophe. Les bagarres au couteau, les conditions d'hygiène inexistantes, les enfants frappés, livrés à eux-mêmes, faisaient ce qu'ils pouvaient pour avoir à manger. Moi-même, je vivais 2 vies. À la fois, j'avais celle où l'on m'aimait, où j'avais à manger, c'était au centre. Puis je retournais chez moi, c'était l'enfer. Puis il y a eu la période du procès, les voisins avaient alerté les services sociaux. Ma mère fut déchue de ses droits, j'avais alors 9 ans. Nous fûmes tous séparés. Mes frères et sœurs étaient en nourrice 2 par 2. À ce jour, il y a certains de mes frères et sœurs que je n'ai jamais revus. À l'âge de 12 ans, on me plaça dans une maison de cas sociaux. Les soirs pour la polio n'étaient plus utiles, et il était temps de penser à ma scolarité. Je me suis donc retrouvée avec des filles très perturbées. Au début, je pleurais pour retourner au centre. Mais peu à peu, comme les autres, je me suis endurcie. On m'avait chiffrée, tous mes vêtements portaient le numéro 21. J'étais fichée également. Chacun de nous avait un dossier gros comme une maison, avec tous nos antécédents. Comment vouliez-vous que l'on s'en sorte? Parce que l'on savait que ce dossier allait nous suivre. Souvent, j'entendais cette réflexion, « Tu seras comme ta mère. » Des gens nous avaient tracé notre avenir. Et quel avenir proposez-vous à ce genre d'enfant? Bien souvent, à la sortie de cette maison, les filles se jetaient dans les bras du premier venu parce qu'elles avaient peur. Elles étaient seules et mendiaient l'amour à n'importe quel prix. Et c'était le cercle vicieux. Car les bras du premier venu ne sont pas les meilleurs. Et ces bras-là avaient, eux aussi, connu ce manque d'amour, maternel, paternel, qui est bien plus vital que la nourriture et le vêtement. Je reconnais aujourd'hui avec le recul que mon handicap fut pour moi, à côté de mes frères et sœurs, un privilège, car il m'a permis de connaître, si peu de temps, ce qu'était d'être embrassée le soir par l'éducatrice qui me couchait, et d'avoir reçu, toujours entre guillemets, une éducation. Mais cela n'a pas duré longtemps, jusqu'à ce que je rencontre celui qui est l'amour, non pas de cet amour qui s'enflamme au début et qui retombe bien vite, mais Dieu, mon Père, qui connaît exactement ce que j'ai vécu, ce dont j'ai besoin, puisque c'est lui qui m'a créé. Un jour, j'ai rencontré dans les rues de Lille une ancienne camarade de classe qui m'a simplement parlé de ce qu'elle vivait avec Dieu. Je l'ai écoutée avec indifférence, humour même. Comment croire à l'amour après tout ce que j'avais vécu? Et pendant presque 1 an, plusieurs chrétiens, régulièrement, venaient me voir au foyer. Non pas pour me parler de Dieu parce que j'en étais allergique, mais simplement parce qu'ils m'aimaient telle que j'étais. Et ce fut lors d'un week-end au bord de la mer passé avec eux où devant leur façon de vivre, pour la première fois, je me trouvais avec des gens qui vivaient ce qu'ils disaient. C'était tellement frappant que j'ai craqué devant Dieu, où je lui ai dit « Ok, j'arrête de me débattre et je te laisse diriger ma vie. » Et c'est par Jésus-Christ, il m'a proposé une guérison intérieure qui se fait chaque jour. Et de plus, il m'a donné une famille. J'étais séparée des miens et je me retrouve aujourd'hui avec des frères et des sœurs débordant d'amour pour Dieu et pour les autres, donc pour moi. Et le don que Dieu m'a fait, c'est cet amour que je peux à mon tour donner, distribuer gratuitement, parce que je l'ai reçu d'une façon gratuite. Maintenant, je peux donner parce que j'ai reçu. Et je vais vous citer un psaume qui a retenu mon attention. Que de merveilles tu as réalisé, Seigneur mon Dieu, tu n'as pas ton pareil. Et que de projets en notre faveur, il y en a trop pour que je puisse tout raconter, tout dire. J'ai découvert qu'effectivement, Dieu est plein de faveurs. Et ce, pour chacun d'entre nous.
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0: Merci Jésus, bénis tous les enfants de la Guadeloupe.
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portes, levez la tête. Ô portes, levez-vous. Relevez vos frontons. Ô portes, haussez-vous, vous portes éternelles, pour que le roi de gloire y fasse son entrée. Qui est ce roi de gloire? Le Seigneur des armées célestes. C'est lui le roi de gloire.

Qui est monté aux cieux et qui en est descendu? Qui a recueilli le vent dans ses mains? Qui a serré les eaux dans son vêtement? Qui a fait paraître les extrémités de la terre? Quel est son nom? Et quel est le nom de son fils? Le sais-tu? Toute parole de Dieu est éprouvée. Il est un bouclier pour ceux qui cherchent en lui un refuge. N'ajoute rien à ses paroles, de peur qu'il ne te reprenne et que tu ne sois trouvé menteur.

Ça y est, c'est fini pour Entre deux notes. J'espère que vous avez aimé et que vous vous êtes bien reposé entre deux notes. Salut et à bientôt !

bonjour à vous qui venez de nous rejoindre sur la voie de l'Évangile. Le mensonge sert à quoi ? À gagner plus d'argent, à avoir plus d'estime de la part des autres, à gagner de l'importance, à grossir ou minimiser un événement, à exagérer nos sentiments ? Notre ami Jacques Lauzet va continuer sa réflexion sur le mensonge, mais avant de l'écouter, voici une très belle chanson de Dany et Moïse, « Tu es venu ».

Bonjour, amis à l'écoute. Parler du mensonge, le traquer jusque dans ses manifestations les plus secrètes, en dénoncer les conséquences individuelles ou collectives, tout cela, voyez-vous, ne relève pas d'un acharnement obstiné. C'est seulement parce que le mensonge est là, bien installé partout, dans tous les milieux, même dans l'Église. Vous exagérez, allez-vous rétorquer. Vous ne pourrez pas nous faire croire que des gens religieux, pieux, qui vont régulièrement aux offices, qui se déclarent des croyants, se livrent eux aussi au mensonge. Eh bien, au risque de vous décevoir, je vous dirai pourtant que le mensonge existe partout, et même dans l'Église. Et si je l'affirme avec autant de force, c'est parce que la Bible nous le dit. Il existait une communauté installée dans une ville célèbre dans l'Antiquité. Le nom de cette ville était Colosse. Et dans ce lieu, une église avait été fondée. L'apôtre Paul, en captivité, écrit à ses chrétiens pour les mettre en garde contre de faux docteurs qui cherchent à les entraîner dans des doctrines qui n'avaient rien à voir avec l'évangile de Jésus-Christ qui leur avait été enseigné. Et nous comprenons les mises en garde doctrinales dont ces chrétiens de Colosse sont l'objet. Mais ce qui nous étonne, c'est que ces saints et fidèles frères, c'est ainsi que l'apôtre Paul les appelle, sont l'objet d'une remontrance par rapport à leur conduite et sont invités à rejeter colère, animosité, méchanceté, calomnie, paroles grossières, autant d'aspects de leur vie passée. Et puis aussi, et ceci bien mis à part, encadré ou souligné, parce que probablement il s'agissait d'un péché fréquent chez eux, le mensonge. Je lis Épître aux Colossiens, chapitre 3, au verset 9. « Ne mentez pas les uns aux autres. Vous qui avez dépouillé la vieille nature avec ses pratiques et revêtu la nature nouvelle. » Ainsi donc, malgré leur foi ferme, chapitre 1er, verset 3 à 8, leur vie d'église bien ordonnée, je lis, chapitre 2, verset 5, l'apôtre voit avec joie le bon ordre qui règne parmi eux, la solidité de leur foi en Jésus-Christ. Malgré ce, le mensonge est là, bien présent. Ce n'est certainement pas que les Colossiens fussent de plus mauvais paroissiens que d'autres, seulement parce que le mensonge est à l'œuvre, semblable à une plante parasitaire du chiendent qui s'infiltre partout, qui étend ses racines et résiste à tous les traitements. L'apôtre sait bien quels peuvent être les dégâts causés par le mensonge, car il juge nécessaire de rappeler en quelques mots très brefs, d'abord, l'origine du mensonge. C'est notre vieille nature, c'est le fond commun à chacun de nous, dans lequel le mensonge tient une place, à côté de bien d'autres pratiques mauvaises. Alors, amis à l'écoute, ne cherchez pas ailleurs. L'origine peut-être de la tendance que vous manifestez à déformer ou à altérer la vérité. La propension que vous avez peut-être pour le mensonge, c'est en vous que vous en trouverez l'origine.

Ensuite, l'apôtre indique la seule manière de rompre avec ce que les hommes minimisent en l'appelant seulement un travers, mais qui est profondément ancré en tout homme. Et deux mots sont utilisés, les mots de dépouillement et de revêtement. Le dépouillement de notre vieille nature, c'est l'abandon total de la personne avec sa seule manière d'être, de penser, d'agir, chacun de nos actes.

déterminations s'épuiseraient vite, vos bonnes résolutions disparaîtraient rapidement. Il faut la présence du Christ vivant, venant habiter en vous pour vous renouveler. Le mot y figure dans cette lettre aux chrétiens de Colosse, toujours au chapitre 3, verset 10. Et ce renouvellement incessant est la seule possibilité pour que, jour après jour, instant après instant, vous puissiez lutter avec succès contre ce mensonge qui est en vous et le vaincre. Le mensonge, un péché, oui, mais dont tout homme peut venir à bout par le moyen de celui qui est sans péché, Jésus-Christ. Alors, vous, nous ne mentirons pas les uns aux autres. Mais il faudra veiller à ce que la vieille nature ne reprenne pas ses droits, qu'elle ne recommence pas à tout envahir. Le dépouillement dont il est question dans plusieurs passages de l'Écriture, ce revêtement d'une nature nouvelle, représente les deux éléments nécessaires pour qu'un vrai changement s'opère dans la vie de l'homme, dont le mensonge, la tromperie, la dissimulation, la fourberie traduisent la situation du péché qui est la sienne. Mais aujourd'hui, ami à l'écoute, si tu te sens concerné, accablé peut-être par cet état, sache bien que Dieu est prêt à te venir en aide. Le fait de te dépouiller de toi-même, de ta chère petite personne, te fait peur ? Mais Jésus-Christ veut te revêtir de lui-même. Il veut t'entourer, t'envelopper, que tu ne fasses qu'un avec lui, pour que tu connaisses enfin une vie nouvelle, sans dérobade, sans mensonge, dans la clarté, dans la sincérité. Tu ne connaîtras plus des chemins tortueux. Ta route sera droite. Ta vie délivrée de ce poids du mensonge qui te fait mal. Tu seras vraiment renouvelé en Jésus-Christ. C'est ce à quoi le Seigneur t'invite. Ne remets pas à plus tard l'offre incomparable qu'il te propose. C'est le seul moyen de victoire sur le mensonge. Et Dieu le met à ta disposition. Alors, n'hésite plus.

La liberté, voilà ce que tout être humain recherche d'une façon ou bien d'une autre. Un des moyens de trouver la liberté, c'est de trouver la vérité. La vérité et la liberté vont de pair. La Bible dit « Vous connaîtrez la vérité et la vérité vous rendra libre ». La vérité, c'est Jésus. Le connaissez-vous ? 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

0: l'homme qui révère l'Éternel, l'Éternel montre la voie qu'il doit choisir. Il le fait vivre dans le bonheur et sa postérité possède le pays.
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Ô Éternel, tu es pour moi un bouclier qui me protège. Ô toi, ma gloire, tu me feras marcher encore la tête haute. À haute voix, je crie vers l'Éternel. De sa montagne sainte, mon Dieu m'exaucera.

0: Mais c'est qui l'a fait là? Et dis à lui, puis ton campé. Messieurs, mal attendez.
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1: Démétrius, donc c'est toujours ce nom qui nous rappelle cette divinité féminine que les Grecs voyaient dans la terre nourricière, celle qui nous porte, grâce à laquelle nous vivons. Avec ce Démétrius-là, nous sommes un peu dans la même région que celle où a vécu le précédent, c'est-à-dire dans la région d'Éphèse en Asie mineure. Mais nous sommes à une époque beaucoup plus proche de nous. Donc le premier, eh bien, c'était à peu près au milieu du premier siècle, vers les années 50, 55, 60. Tandis que là, nous sommes tout à fait à la fin du siècle, dans les années 90, 100. Ce personnage, on sait très peu de choses à son sujet. En fait, il est mentionné dans la troisième petite lettre qui a été écrite par l'apôtre Jean. C'est une lettre personnelle, elle a été envoyée à un certain Gaius, et il donne des conseils personnels à ce personnage. Et il lui recommande, entre autres, de ne pas suivre les mauvais exemples qui sont devant lui, mais de suivre les bons exemples, d'avoir des modèles positifs dans sa vie. Et justement, c'est à cette occasion-là qu'il mentionne ce Démétrius. Il lui dit, tu vois, il y a un Démétrius, alors on ne sait pas nous exactement qui il était, mais qui devait vivre dans les parages du destinataire de cette lettre. Et ce Démétrius, il a quelque chose de particulier, c'est que tout le monde rend de lui un bon témoignage. En quelque sorte, c'est un homme qui a bonne réputation. Mais bonne réputation dans tous les milieux, pas seulement dans la communauté chrétienne, ce qui est parfois pas toujours simple à avoir, parce que les chrétiens, tout gentils qu'ils sont et qu'ils voudraient être, avec cet objectif d'être unis, de vivre comme des frères, des fois se mordent bien les uns les autres. D'ailleurs, Paul est obligé de leur écrire des fois « ne vous mordez pas ». Et donc, ce Démétrius, il a une bonne réputation dans la communauté chrétienne, c'est déjà pas mal, mais il a aussi une bonne réputation dans l'ensemble de la société, dans le monde dans lequel il vit, dans la ville ou le village où il habite. Et je crois que c'est quelque chose d'intéressant de rencontrer des personnages qui ne sont connus que pour ça. En fait, avoir eu une bonne réputation, rendre un bon témoignage. Mais en même temps, quand un auteur chrétien au 1er siècle écrit une phrase comme celle-là, « on rend de lui un bon témoignage », il veut dire que ce personnage est aussi un témoin, un bon témoin, un témoin fiable, quelqu'un qui est digne de confiance. Quand il parle, eh bien, on peut écouter avec confiance ce qu'il dit. Ce n'est pas un menteur, ce n'est pas un bluffeur, ce n'est pas quelqu'un qui va vous embobiner par un discours qui va essayer de faire une entourloupe, une autre, mais c'est quelqu'un sur lequel vous pouvez compter. Et puis surtout, c'est quelqu'un qui, lorsqu'il parle de Dieu, est un témoin de ce Dieu. Parce que dans la Bible, tous les croyants sont invités à être les témoins de Dieu. Et les témoins, il faut bien se rappeler que dans le langage biblique, c'est d'abord, comme dans notre langage en partie, une tâche qui est juridique. Le témoin, c'est dans un procès, celui qui doit dire exactement ce qu'il s'est passé. Il est témoin à charge ou témoin à décharge, il est témoin de l'accusation ou témoin de la défense, et il va intervenir d'une façon qui va permettre de prendre une position équilibrée devant une situation difficile et pour laquelle la justice doit se prononcer. Or, dans la Bible, c'est souvent Dieu qui est en procès, attaqué par les hommes, critiqué par les hommes, parce qu'il aurait été incapable de faire bien les choses. Et un bon témoin, dans la Bible, c'est quelqu'un qui est un témoin favorable à Dieu, dont la vie, l'exemple, font voir aux gens que Dieu devrait aussi avoir bonne réputation. Alors bien sûr, c'est un défi qui est lancé à tous les croyants. Qui que nous soyons croyants, chrétiens, croyants, juifs, croyants, musulmans, est-ce que notre manière de vivre donne à notre Dieu une bonne réputation ? C'est ce que faisait Démétrius. Vous retrouverez sa mention dans la troisième petite lettre de l'apôtre Jean.

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0: Que deviendrais-je si je n'avais pas l'assurance de voir l'amour de l'Éternel au pays des vivants? Attends-toi donc à l'Éternel. Sois fort, affermis ton courage. Oui, attends-toi à l'Éternel.
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Je me confie en l'Éternel, je ne faiblirai pas. Sonde-moi, Éternel, éprouve-moi et examine mon cœur et mes pensées. Je garde ton amour présent à mon esprit et je conduis ma vie selon ta vérité.

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0: Venez, plaidons ensemble. » Bob fronce les sourcils en lisant l'affiche qui est collée sur la porte de la boulangerie. « Ce soir, à 18h, une réunion pour annoncer l'évangile aura lieu en plein air sur la place du village. » « C'est pas mon truc, ça, » pense Bob en lui-même. Ce soir, en effet, sur la place, en face du café central, un petit bonhomme a posé des planches sur deux tréteaux et au-dessus, une pancarte annonçant la réunion surmontée d'un verset biblique. Bientôt, des gens sont arrivés. À l'heure dite, le petit bonhomme est monté sur son estrade de planche et s'est adressé au groupe de personnes venues pour l'entendre. Mais où est Bob? Oh, pas bien loin. Accoudé au bar du café central, il vide son troisième verre de vin. Puis, l'esprit échauffé par la boisson, il se dirige vers le groupe, dominé par le petit homme, tenant sa Bible à la main. De sa voix avinée, Bob hurle quelques injures dans leur direction. Lorsqu'il n'est plus trop loin de l'évangéliste, il s'arrête, avisant alors une motte de terre qui traîne au pied d'un des arbres de la place. Il la saisit et l'envoie de toutes ses forces en direction de celui qui parle. Il ne pensait pas si bien viser. La motte vole et atteint le petit homme en pleine poitrine. Celui-ci tombe à la renverse, entraînant dans sa chute sa pancarte, ses tréteaux et ses planches. Des gens crient, on se bouscule. Il n'en faut pas plus à Bob pour retrouver ses esprits. Comprenant qu'il vient de commettre quelque chose de grave, il s'enfuit à toutes jambes. Tout en courant, une pensée s'impose à son esprit dégrisé. « Je l'ai tué, je l'ai tué !» N'osant s'arrêter dans sa course, de peur de se faire prendre, il court jusqu'à en perdre haleine. N'en pouvant plus, il s'arrête et regarde autour de lui. Il remarque alors une grange désaffectée entourée de hautes herbes, dans laquelle il se réfugie. Par une échelle branlante, il grimpe tout en haut, sous la charpente, n'ayant qu'un seul espoir, pourvu qu'on ne me trouve pas dans ma cachette. La nuit est venue, sombre, envahissant la grange dans laquelle Bob se terre, s'installant le plus confortablement possible sur du foin qu'il a entassé dans un coin du grenier. Bob a essayé de dormir. Mais chaque fois que ses yeux se ferment, il voit l'évangéliste s'affaisser. Cette vision le hante et tenaille sa conscience. Le lendemain matin, c'est un Bob fatigué qui, par la petite fenêtre de la grange, observe la campagne dans le petit matin. Son estomac lui rappelle qu'il y a longtemps qu'il n'a pas mangé. Que faire ? Il n'ose s'aventurer à l'extérieur. Soudain, de sa cachette, il aperçoit un enfant qui, son cartable sur le dos, se rend à l'école. « Psst, psst, ohé, gamin, attrape cette pièce. Achète-moi une baguette de pain et des bonbons pour toi avec le reste. » Lorsque, quelques instants après, l'enfant a posé à l'entrée de la grange un pain doré soigneusement enveloppé dans un morceau de papier imprimé, Bob l'a averti. « Si tu dis qu'il y a quelqu'un dans cette grange, tu recevras la plus belle correction de ta vie, tu entends ?» Lorsque l'enfant est parti, Bob s'est emparé du pain et a commencé à le dévorer à belles dents. Mais la journée est longue. Lorsqu'on n'a rien à faire, sinon de manger un morceau de pain et de tourner en rond dans une vieille grange qui sent le foin et la poussière. Aussi, Bob a-t-il jeté un coup d'œil sur le papier dans lequel Le boulanger a emballé son pain. Bob sursaute, en lisant des paroles qui semblent n'être écrites que pour lui. Tu as mis devant toi nos iniquités, devant la lumière de ta face nos fautes cachées. Ces mots lui font penser à un tribunal, devant lequel il comparaîtrait. On dirait tout ce qu'il a fait, et il serait déclaré coupable. Il fronce les sourcils. Ses fautes cachées, devant la lumière de sa face? Bob est venu cacher sa faute ici même, dans l'obscurité de cette grange abandonnée. Son geste, l'évangéliste qui s'écroule, Dieu le voit-il donc au fond de son trou, lui et sa terrible faute? Oh, combien il voudrait pouvoir défaire ce qu'il a fait. Tout est contre lui. La police qui doit le chercher à l'heure actuelle, mais aussi Dieu lui-même, devant qui il ne peut se cacher. La nuit suivante ne lui a apporté qu'un très court repos. Très agité, il se tourne, se réveillant parfois même en sursaut, entendant dans son rêve « Bob, tu es pris, inutile de te cacher !» Le lendemain, Bob a guetté le petit garçon.
1: « Psst, psst, la même chose que hier.
0: Et n'oublie pas de tenir ta langue. » Son pain englouti, Bob a lu ce qui est écrit sur le papier d'emballage. « Venez et plaidons ensemble, dit l'Éternel. Si vos péchés sont comme le cramoisi, ils deviendront blancs comme la neige. » Oui, c'est bien un tribunal. Il est question de plaider. Mais qui voudrait le défendre? Il repense à son geste. L'homme qui tombe pour ne plus se relever. Son compte est bon, il est indéfendable. Et pourtant, il est écrit, ses péchés, blancs comme la neige. Le lendemain, il ne lui reste qu'une pièce.
1: Psst, psst, gamin, la même chose que hier.
0: Cette fois, Bob attend avec plus d'impatience le papier qui enveloppe le pain que le pain lui-même. Lorsque l'enfant s'est acquitté de sa mission, il se penche sur le papier. Mais Dieu constate son amour à lui envers nous, en ce que, lorsque nous étions encore pécheurs, Christ est mort pour nous. Oui, il est coupable. Oui, il est indéfendable. Mais justement, Christ est mort pour cela. Serait-ce aussi pour lui? Lentement, la lumière entre dans son cœur. Bob est sorti de sa grange. La campagne rit dans le soleil du matin. Il refait en sens inverse le chemin qu'il a fait si précipitamment. Il va se livrer à la police. Qu'importe ce qui lui arrivera, il est en règle avec Dieu. Il veut se mettre en règle avec la justice des hommes. Arrivant au village, il se dirige vers le poste de police. Monsieur le commissaire, c'est moi, Bob, qui ai tué l'évangéliste l'autre soir sur la place. Le policier ouvre de grands yeux. L'évangéliste qui est dans la contrée? Mais il n'est pas mort que je sache. Il est vrai qu'on m'a rapporté un incident l'autre soir, comme quoi il aurait été bousculé au bas de son estrade, mais après il s'est relevé tout seul et il a continué à annoncer l'évangile.
1: Bob n'en croit pas ses oreilles. Alors, je suis en règle?
0: Dehors, Bob sourit au soleil du printemps, qui caresse la nature. C'est bon d'être en règle avec les hommes, mais combien plus encore d'être en règle avec Dieu? Et toi, es-tu en règle avec Dieu? Si tu ne l'es pas, il faut que tu lui avoues tes péchés. Jésus est mort pour toi,
1: pour que tu le connaisses comme ton sauveur.
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Alléluia. Béni soit le Seigneur. Amen. Nous allons parler de la recherche. Et bon matin, nous qui lisons dans Jérémie, chapitre 29, numéro 13. Vous me chercherez et vous me trouverez si vous me cherchez de tout votre cœur. Amen. Il te faut de plusieurs années pour que ça être conscient et réaliser qu'il est en train d'y chercher quelque chose. D'y chercher quelque chose qui vous beaucoup jamais ni. Quelque chose qui est plus important que tout la reste. Ou peut-être quoi que vous êtes libéré d'y rechercher. Puisque temps passé, mais rechercher rattrapé ou. Puisque vous réalisez un tchao tétinon vide. Ou à la recherche de quelque chose sans nom. Laissez-moi dire, ou pas celle, l'humanité est coup, en train d'y chercher, puisque y'a préoccupé par même recherche là. Depuis des générations, non mais femme qui a couru en toute direction, et chaque fois, y'a pensé que y'a trouvé un bitin, y'a pensé qu'il s'est bon chimel. Yo prend chemin à la kilti. Yo prend chemin à la politique. Chemin à la richesse. Chemin à la célébrité. Chemin dit tout plaisir. Mais chaque fois, yo constate qu'il y a trompé. C'est chemin à ça qui a conduit à un vide, à une insatisfaction. Si vous que tout mal ni un remède, ou pas doit être perdu en minute. Posez aux bonnes questions. Pour qui ou comme ça? Dieu créé ou pour lui. Et au péché gentil ni paix ni satisfaction tant que au péché en communion avec Dieu. Jésus dit et est-il longtemps dit ça à dans Matthieu 4 et verset 4. L'homme ne vivra pas de pain seulement, mais de toute parole qui sort de la bouche de Dieu. Alléluia. Qu'est-ce qu'on pas nourri? Non, m'a pas nourri de la parole de Dieu. Et vous pouvez supporter vite terrible qui en dit dans là. Depuis moment tragique et terrible qui fait dans les jardins d'Éden, où l'homme abandonné volonté à Dieu, puis il sa fait propre volonté à lui. Alors il trouvait tourmenté par les mêmes problèmes, on vide, on manque de paix, on manque de joie. Pouti, parce que péché a fait entrer à lui dans le monde, dans l'humanité, et suivi de la mort et de toutes conséquences à lui. La Bible qu'a dit en Hébreu 9 et verset 27 qu'il est réservé aux hommes de mourir une seule fois, après quoi vient le jugement. Christ est venu, parole la qu'a dit nous, pour y sa baillon réponse à problème à eux. 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
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Là, il dit, Jésus, fils de David, aie pitié de moi. Alors, Jésus t'en nie. Et Jésus dit, criez, menez-y, ben, moi. Est-ce bon matin là, vous voulez crier, combattre, et que le cri du cœur, vous pouvez ça dire, Jésus, fils de David, aie pitié de moi. Bon matin là, Jésus, pipré. 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
9: Une machine à coudre. Tapis dans leur pirogue, au milieu des roseaux, Jean et Robert ne peuvent détacher leurs yeux du village indigène là-bas en bordure de la forêt. Avec ses huttes dispersées sur la terre rouge, il ressemble pourtant à tant et tant d'autres villages africains de cette région. Pourtant, pour Jean et Robert, ce village est tout à fait particulier. Ils savent que le chef qui y habite a juré qu'il tuerait le premier missionnaire chrétien qui oserait s'aventurer sur son territoire. Jean et Robert frissonnent en pensant à cela. Pourtant, leur cœur se serre en imaginant tous les gens qui habitent là-bas et qui n'ont jamais entendu parler du grand salut que le Seigneur Jésus est venu apporter à tous les hommes. Tant pis pour les menaces du chef. Jean quitte la pirogue, sort des roseaux, et se tournant vers Robert, « Prie, Robert, prie tout le temps. » Puis il se dirige vers le village, se confiant de tout son cœur en celui qui seul peut le sauver. Lorsqu'il arrive aux premières huttes, Jean est frappé par le silence qui règne. Le soleil est de plomb et personne à l'extérieur. Si là-bas, des bruits de voix s'échappent de la plus grande hutte, Jean s'approche. Il est clair, d'après le son des deux voix, qu'on se dispute à l'intérieur. Un homme parle avec colère. « Comment as-tu pu casser notre belle machine ?» Jean s'approche encore. Une femme répond sur le même ton. « Je ne l'ai pas cassée, mais depuis ce matin, elle refuse de fonctionner. »« Et comment feras-tu maintenant pour travailler ? Tu l'as cassée exprès, parce que tu es paresseuse !» crie la voix masculine. Quelque chose pousse Jean à entrer. Ouvrant la porte sans frapper, il fait irruption dans la pièce. Étonnés, les deux habitants se sont subitement tus. Jean est lui-même étonné de son audace. Sans un mot, ni pour l'homme, ni pour la femme, qui le regardent tous les deux avec surprise, il marche droit vers l'objet de la dispute. Une vieille machine à coudre. Il tâte la poche de son pantalon. Il y sent, oh surprise, un tournevis qu'il avait fourré là, allez savoir pourquoi. Sortant le précieux outil, Jean commence à dévisser le boîtier. Pas étonnant qu'elle ne fonctionne plus, cette machine. Elle est tellement crasseuse qu'il est même étonnant qu'elle ait bien voulu marcher jusqu'à présent. Jean sent deux paires d'yeux qui le regardent. Si je casse une vis ou perds un écrou, je suis un homme mort, pense-t-il, tout en priant intérieurement le Seigneur de le secourir. Encore une poulie qu'il nettoie avec son mouchoir. Une pièce à revisser, puis le boîtier à remettre. Enfin, la machine est remontée entièrement. Jean essaye de la mettre en marche. La machine, docile, accepte de fonctionner. Jean se redresse et, plein d'une force qui n'est pas la sienne, il s'adresse à l'homme et à sa femme. « Votre cœur est aussi sale que cette machine. C'est pour cela que vous ne pouvez pas aimer Dieu. J'ai nettoyé votre machine. Mais il n'y a que Jésus pour vous nettoyer de vos péchés. Il vous a aimé jusqu'à la mort. Son sang a coulé pour effacer vos péchés et les miens. » L'homme ne dit rien. Sa femme non plus. Jean range son tournevis dans sa poche et allant jusqu'à la porte, il s'apprête à sortir. Mais l'homme le retient. « Je suis le chef du village, et je voudrais que ce soir, tu parles de Jésus et de son amour à tous les habitants. » Ce soir-là, sous le ciel étoilé, Jean et Robert ont parlé du grand salut que Dieu offre aux pécheurs. Ce soir-là, il y a eu de la joie dans le ciel pour des pécheurs repentis. Ce soir-là, le chef, sa femme et de nombreux habitants du village ont reçu Jésus comme leur sauveur.

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Ceux qui ont le cœur pervers sont en abomination à l'Éternel, mais ceux dont la voie est intègre lui sont agréables. Certes, le méchant ne restera pas impuni, mais la postérité des justes sera sauvée. Un anneau d'or au nez d'un pourceau, c'est une femme belle et dépourvue de sens. Le désir des justes, c'est seulement le bien. L'attente des méchants, c'est la fureur.

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1: Épître de Paul aux Corinthiens, chapitre 9. Ne suis-je pas libre? Ne suis-je pas apôtre? N'ai-je pas vu Jésus notre Seigneur? N'êtes-vous pas mon œuvre dans le Seigneur? Si pour d'autres je ne suis pas apôtre, je le suis au moins pour vous, car vous êtes le sceau de mon apostolat dans le Seigneur. C'est là ma défense contre ceux qui m'accusent. N'avons-nous pas le droit de manger et de boire? N'avons-nous pas le droit de mener avec nous une sœur qui soit notre femme, comme font les autres apôtres, et les frères du Seigneur, et Céphas? Ou bien est-ce que moi seul et Barnabas, nous n'avons pas le droit de ne point travailler? Qui jamais fait le service militaire à ses propres frais? Qui est-ce qui plante une vigne et n'en mange pas le fruit? Qui est-ce qui fait paître un troupeau et ne se nourrit pas du lait du troupeau? Ces choses que je dis n'existent-elles que dans les usages des hommes? La loi ne les dit-elle pas aussi? Car il est écrit dans la loi de Moïse, « Tu n'emmuseleras point le bœuf quand il foule le grain. » Dieu se met-il en peine des bœufs? Ou parle-t-il uniquement à cause de nous? Oui, c'est à cause de nous qu'il a été écrit que celui qui laboure doit labourer avec espérance, et celui qui foule le grain, fouler avec espérance d'y avoir part. Si nous avons semé parmi vous les biens spirituels, est-ce une grosse affaire si nous moissonnons vos biens temporels? Si d'autres jouissent de ce droit sur nous, n'est-ce pas plutôt à nous d'en jouir? Mais nous n'avons point usé de ce droit, au contraire. Nous souffrons tout afin de ne pas créer d'obstacle à l'évangile de Christ. Ne savez-vous pas que ceux qui remplissent les fonctions sacrées sont nourris par le temple, que ceux qui servent à l'autel ont part à l'autel? De même aussi, le Seigneur a ordonné à ceux qui annoncent l'Évangile de vivre de l'Évangile. Pour moi, je n'ai usé d'aucun de ces droits, et ce n'est pas afin de les réclamer en ma faveur que j'écris ainsi, car j'aimerais mieux mourir que de me laisser enlever ce sujet de gloire. Si j'annonce l'Évangile, ce n'est pas pour moi un sujet de gloire, car la nécessité m'en est imposée, et malheur à moi si je n'annonce pas l'Évangile. Si je le fais de bon cœur, j'en ai la récompense, mais si je le fais malgré moi, c'est une charge qui m'est confiée. Quelle est donc ma récompense? C'est d'offrir gratuitement l'Évangile que j'annonce, sans user de mon droit de prédicateur de l'Évangile. Car bien que je sois libre à l'égard de tous, je me suis rendu le serviteur de tous, afin de gagner le plus grand nombre. Avec les Juifs, j'ai été comme Juif, afin de gagner les Juifs. Avec ceux qui sont sous la loi, comme sous la loi, quoique je ne sois pas moi-même sous la loi, afin de gagner ceux qui sont sous la loi. Avec ceux qui sont sans loi, comme sans loi, quoique je ne sois point sans la loi de Dieu, étant sous la loi de Christ, afin de gagner ceux qui sont sans loi. J'ai été faible avec les faibles, afin de gagner les faibles. Je me suis fait tout à tous, afin d'en sauver de toute manière quelques-uns. Je fais tout à cause de l'Évangile, afin d'y avoir part. Ne savez-vous pas que ceux qui courent dans le stade courent tous, mais qu'un seul remporte le prix? Courez de manière à le remporter. Tous ceux qui combattent s'imposent toute espèce d'abstinence, et ils le font pour obtenir une couronne corruptible, mais nous, faisons-le pour une couronne incorruptible. Moi donc, je cours, non pas comme à l'aventure, je frappe, non pas comme battant l'air, mais je traite durement mon corps et je le tiens assujetti, de peur d'être moi-même rejeté, après avoir prêché aux autres.

0: Premier épître de Paul aux Corinthiens, chapitre 10. Frères, je ne veux pas que vous ignoriez que nos pères ont tous été sous la nuée, qu'ils ont tous passé au travers de la mer, qu'ils ont tous été baptisés en Moïse, dans la nuée et dans la mer, qu'ils ont tous mangé le même aliment spirituel, et qu'ils ont tous bu le même breuvage spirituel, car ils buvaient à un rocher spirituel qui les suivait, et ce rocher était Christ. Mais la plupart d'entre eux ne furent point agréables à Dieu, puisqu'ils périrent dans le désert. Or, ces choses sont arrivées pour nous servir d'exemple, afin que nous n'ayons pas de mauvais désirs, comme ils en ont eu. Ne devenez point idolâtres, comme quelques-uns d'eux, selon qu'il est écrit, « Le peuple s'assit pour manger et pour boire, puis ils se levèrent pour se divertir. » Ne nous livrons point à l'impudicité, comme quelques-uns d'eux s'y livrèrent, de sorte qu'il en tomba 23 000 en un seul jour. Ne tentons point le Seigneur, comme le tentèrent quelques-uns d'eux qui périrent par les serpents. Ne murmurez point comme murmurèrent quelques-uns d'eux qui périrent par l'exterminateur. Ces choses leur sont arrivées pour servir d'exemple, et elles ont été écrites pour notre instruction, à nous qui sommes parvenus à la fin des siècles. Ainsi donc, que celui qui croit être debout prenne garde de tomber. Aucune tentation ne vous est survenue qui n'ait été humaine, et Dieu, qui est fidèle, ne permettra pas que vous soyez tentés au-delà de vos forces. Mais avec la tentation, il préparera aussi le moyen d'en sortir, afin que vous puissiez la supporter. C'est pourquoi, mes bien-aimés, fuyez l'idolâtrie. Je parle comme un des hommes intelligents. Jugez vous-même de ce que je dis. La coupe de bénédiction que nous bénissons n'est-elle pas la communion au sang de Christ? Le pain que nous rompons n'est-il pas la communion au corps de Christ? Puisqu'il y a un seul pain, nous qui sommes plusieurs, nous formons un seul corps, car nous participons tous à un même pain. Voyez les Israélites selon la chair, ceux qui mangent les victimes, ne sont-ils pas en communion avec l'autel? Que dis-je donc? Que la viande sacrifiée aux idoles est quelque chose? Ou qu'une idole est quelque chose? Nullement. Je dis que ce qu'on sacrifie, on le sacrifie à des démons, et non à Dieu. Or, je ne veux pas que vous soyez en communion avec les démons. Vous ne pouvez boire la coupe du Seigneur et la coupe des démons. Vous ne pouvez participer à la table du Seigneur et à la table des démons. Voulons-nous provoquer la jalousie du Seigneur? Sommes-nous plus forts que lui? Tout est permis, mais tout n'est pas utile. Tout est permis, mais tout n'édifie pas. Que personne ne cherche son propre intérêt, mais que chacun cherche celui d'autrui. Mangez de tout ce qui se vend au marché, sans vous enquérir de rien par motif de conscience. Car la terre est au Seigneur et tout ce qu'elle renferme. Si un non-croyant vous invite et que vous vouliez aller, mangez de tout ce qu'on vous présentera, sans vous enquérir de rien par motif de conscience. Mais si quelqu'un vous dit « Ceci a été offert en sacrifice », n'en mangez pas, à cause de celui qui a donné l'avertissement et à cause de la conscience. Je parle ici non de votre conscience, mais de celle de l'autre. Pourquoi, en effet, ma liberté serait-elle jugée par une conscience étrangère? Si je mange avec action de grâce, pourquoi serais-je blâmé au sujet d'une chose dont je rends grâce? Soit donc que vous mangiez, soit que vous buviez, soit que vous fassiez quelque autre chose, faites tout pour la gloire de Dieu. Ne soyez en scandale ni aux Grecs, ni aux Juifs, ni à l'Église de Dieu, de la même manière que moi aussi, je m'efforce en toutes choses de complaire à tous, cherchant non mon avantage, mais celui du plus grand nombre, afin qu'il soit sauvé.
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4: Éloigne de moi la fausseté et la parole mensongère. Ne me donne ni pauvreté, ni richesse. Accorde-moi le pain qui m'est nécessaire. De peur que, dans l'abondance, je ne te renie et ne dise « Qui est l'Éternel ?» Ou que dans la pauvreté, je ne dérobe et ne m'attaque au nom de mon Dieu.

trouver une femme vertueuse, elle a bien plus de valeur que les perles. Le cœur de son mari a confiance en elle et les produits ne lui feront pas défaut. Elle lui fait du bien et non du mal tous les jours de sa vie. Elle se procure de la laine et du lin et travaille d'une main joyeuse. Elle est comme un navire marchand, elle amène son pain de loin. Elle se lève lorsqu'il est encore nuit et elle donne la nourriture à sa maison et la tâche à ses servantes.

Plusieurs filles ont une conduite vertueuse, mais toi, tu les surpasses toutes. La grâce est trompeuse et la beauté est vaine. La femme qui craint l'Éternel est celle qui sera louée. Récompensez-la du fruit de son travail et qu'aux portes ses œuvres la louent.

roi qui juge fidèlement les pauvres aura son trône affermi pour toujours. La verge et la correction donnent la sagesse, mais l'enfant livré à lui-même fait honte à sa mère. Quand les méchants se multiplient, le péché s'accroît, mais les justes contempleront leur chute. Châtie ton fils, et il te donnera du repos, et il procurera des délices à ton âme. »

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0: et ses sept sceaux. Et je vis au milieu du trône et des quatre êtres vivants et au milieu des vieillards un agneau qui était là comme immolé. Il avait sept cornes et sept yeux, qui sont les sept esprits de Dieu envoyés par toute la terre. Il vint et il prit les livres de la main droite de celui qui était assis sur le trône. Quand il eut pris les livres, les quatre êtres vivants et les 24.
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1: Tu sais quoi? Dieu pense à toi. Quand je marche dans la vallée de l'ombre de la mort, je ne crains aucun mal, car tu es avec moi. Ta houlette et ton bâton me rassurent. On connaît quasiment tout ce verset du psaume 23. Récemment, une sœur de mon église nous témoignait de cette vallée par laquelle elle venait de passer avec son enfant, qui était très malade et qui pendant plusieurs mois souffrait. Elle nous disait qu'à un moment donné, alors que son enfant était hospitalisé et devait se faire opérer, ce verset prenait tout son sens. Elle sentait comme si la mort planait au-dessus d'elle. Personne n'a envie de se retrouver dans cette vallée, et encore moins de la traverser. La vallée est bien souvent synonyme de souffrance, de détresse, de désarroi et d'incompréhension. Mais c'est aussi un lieu de passage pour gravir et se retrouver au sommet de la montagne, synonyme de victoire. Peut-être que tu te trouves en ce moment dans la vallée. Tu ne comprends pas ce qui se passe. Les choses sont complètement bouleversées. Tu demandes à Dieu pourquoi. Sache que Dieu est en train de traverser ce chemin de l'ombre de la mort avec toi. Tu n'es pas seul. Il te tient la main et te dit « Marchons ensemble dans la vallée ». Dieu ne nous a pas dit qu'il nous épargnerait la vallée. David dit « Quand je marche dans la vallée ». C'est donc un moment qui risque d'arriver et que Dieu connaît déjà. Il va donc pourvoir à tout ce dont tu as besoin. Il est avec toi dans cette vallée pour te rassurer et pour t'apporter toutes les ressources dont tu as besoin. La sœur nous racontait comment à chaque étape, malgré les oppositions et la douleur, Dieu s'était toujours manifesté. Dans ce moment difficile, Dieu voit et comprend ta peur. Comme le berger sait rassurer ses brebis qui ont généralement peur du danger environnant et qui fuient, Jésus est ton soutien et il te dit « Ne t'égare pas, ne t'affole pas, je suis au contrôle ». Avec ma houlette et mon bâton, je te protège, je te dirige.

0: La houlette, avec sa forme incurvée au bout, permet au berger de ramasser au sol un caillou ou une motte de terre, puis il l'envoie loin et de manière précise à côté d'une brebis qui s'égare. L'impact au sol va l'effrayer et la ramener vers le troupeau. Avec cette même houlette, le berger va aussi crocheter la patte de la brebis pour l'immobiliser et la soigner. Tu vois comment le berger prend bien soin de ses brebis? Le bâton, lui, est utilisé de manière défensive. Qu'utilisait David pour se débarrasser du lion et de l'ours? Sa fronde et son bâton. Quand on prend conscience que le bâton de David lui permettait de terrasser ces animaux féroces, on comprend que notre divin berger détient une arme à part entière entre ses mains. Les loups et les ours qui voudraient te dévorer n'ont aucune chance devant ton Dieu qui combat pour toi. Aussi difficile que soit le moment que tu traverses, prends courage, car tu sortiras vainqueur de cette vallée. C'est Dieu qui le dit. Que fait-il pour toi en ce moment? Il dresse devant toi une table en face de tes adversaires. Tu as la victoire. Et il te dit en Ésaïe 43, versets 2 à 3. Si tu traverses les eaux, je serai avec toi. Et les fleuves, ils ne te submergeront point. Si tu marches dans le feu, tu ne te brûleras pas. Et la flamme ne t'embrasera pas, car je suis l'Éternel, ton Dieu, le Saint d'Israël, ton Sauveur. C'était une pensée pour toi.
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2: Certains Algériens disent, par exemple, Jésus, il est venu pour les Français. Ça, c'est une fausse, parce que l'Évangile nous apprend qu'il est une bonne nouvelle, est venu de Dieu, donc il est venu pour tout homme qui croit en lui. Donc c'est un peu ce que j'ai reçu. Donc au consulat, j'étais pour faire des papiers, je suis toujours algérien, donc j'ai des papiers algériens, je voudrais préciser ça, parce que pour certains, ils disent être chrétien, c'est changer de nationalité aussi. Ça, il y en a certains qui disent ça. Donc je leur ai dit, par exemple, que Jésus est plus qu'une religion. Parce que c'est fou. Simplement changer de religion, je préfère garder celle de mes parents. Mais en Christ, Jésus, j'ai trouvé vraiment quelque chose de vivant. Il a transformé ma vie. Il m'a donné un sens à ma vie. J'étais vraiment égaré, bien que j'ai une religion. J'étais musulman. J'ai vécu, j'ai prié, j'étais à la mosquée, donc j'ai jeûné. Je fais un peu comme tout, mais simplement, j'ai remarqué vite que c'était vraiment devenu une habitude, quoi. On prie à l'heure de la prière, on prie, tout ça, mais il n'y a rien de vivant. C'est-à-dire, pour moi, ce Dieu dont on parle, j'ai envie de le connaître, personnellement. J'ai envie qu'il rentre dans mon cœur, dans ma vie. Donc, pour moi, la religion, c'est vraiment la religion d'homme, quoi. Il y a une habitude à faire, mais moi, je ressens au fond de moi un besoin qui me pousse à découvrir ce véritable Dieu. Il y a un point dont je voudrais justement parler, c'est que la religion... Donc, par exemple, l'islam, il parle un petit peu quand on parle des juifs. C'est vraiment, il y a de la haine qu'ils éprouvent. Moi, c'est une chose qui m'a toujours choqué. Et le Seigneur, justement, quand je suis venu en France, je veux pas raconter tout parce qu'il y a tellement de choses à dire. Quand je suis parti en France d'Algérie, c'est pour fuir un petit peu toutes ces questions de religion. J'ai plus envie parce que personne ne peut me répondre à mes questions que je me posais. Et j'arrive en France. Coïncidence, ce sont deux filles. Deux jeunes, justement, chrétiennes, d'origine juive, qui m'ont annoncé pour la première fois l'évangile. Et j'ai accepté, justement, mais ce jour-là, c'est pour moi, c'est le plus beau jour de ma vie. Ils n'ont pas regardé devant eux comme une personne étrangère. Ils m'ont accueilli comme un frère. Ils m'ont fait part un petit peu de ce trésor merveilleux qu'ils ont trouvé en Jésus-Christ. Ils m'ont raconté comment aussi, il a transformé leur vie. Et j'ai remarqué aussi qu'il parlait d'une chose qu'ils connaissent vraiment, véritablement. Ça vient du fond du cœur. Moi, ça m'a donné envie de le connaître, ce Seigneur. Ça m'a donné envie de connaître Jésus, comme elle. C'est ce qui m'a amené aussi, ils m'ont invité à entendre l'évangile dans une salle. C'était vraiment sympathique, j'ai entendu des témoignages, comme on donne aujourd'hui. Et vraiment, j'ai trouvé quelque chose de vivant. Et un soir, il y a le pasteur qui prêchait, il parlait sur le sujet de la mort de Jésus. Qu'il est mort, il disait qu'il est mort pour toi. Il indiquait du doigt vers la salle et disait que c'était pour toi qu'il est mort. Et moi, ce jour-là, vraiment, le Seigneur m'a interpellé. Il m'a montré combien j'étais vraiment pécheur. J'ai besoin vraiment de recevoir le Seigneur dans ma vie. Et j'ai compris ce jour-là, ce soir-là, que Jésus est venu aussi pour mourir à ma place. C'est à cause de mes péchés aussi qu'on l'a crucifié. On peut dire que le fait d'être loin de Dieu, quoi, c'est-à-dire le fait de ne pas vivre vraiment selon sa volonté, parce que l'homme il n'a pas été créé pour faire sa vie comme il lui semble bon. Je crois qu'il y a une loi qu'il faut respecter. Le Seigneur nous a donné sa parole, il faut vivre selon sa parole. Donc moi, je me suis retrouvé vraiment loin du Seigneur. Je faisais vraiment à ma guise ce que je veux faire et non ce que le Seigneur veut. Le Seigneur, justement, a rétabli cette situation, moi. Il m'a montré ce qu'il faut faire et comment mener ma vie. Et vraiment, moi, quand je me suis converti, j'avais 25 ans. Et c'était, j'ai l'impression que ces 25 ans que j'avais passé en dehors, c'est vraiment du temps perdu. J'ai regretté de ne pas avoir connu le Seigneur Jésus auparavant. Le Seigneur nous a conduits, justement, à faire partager, justement, cette expérience merveilleuse que nous avons vécue avec lui. Cette parole, vraiment, qui s'adresse à tout homme, et non simplement pour, comme on dit là, parce que chez nous, ils disent encore, jusqu'à maintenant, que l'Évangile, il est fait pour les Français. Il y a une fausse un petit peu compréhension vraiment de véritable évangile. Alors que l'évangile vraiment c'est une bonne nouvelle pour tout homme, aussi bien que ce soit un arabe, que ce soit un kabyle ou que ce soit français. Il est venu justement pour, nous sommes des brebis égarés, chacun suit sa propre voie comme disait le prophète, je crois Isaïe. Donc le Seigneur Jésus justement est venu pour nous ramener. Quand on parle du Seigneur, c'est parce que il est en nous, parce qu'il est vraiment, il est le maître, il est souverain vraiment dans notre vie. Il règne dans mon cœur et j'ai envie de faire partager justement cela avec tous ceux qui m'écoutent. Je pense simplement à le premier Adam. Il a été justement rompu cette relation qu'il avait avec Dieu, créateur, le Dieu qui a créé le ciel et la terre. Et Jésus, qui était vraiment le deuxième Adam, si je peux dire, il est venu justement pour rétablir cette relation. Donc moi je suis descendu disons, comme tout le monde, descendant du premier Adam. Et Jésus justement, il est venu justement pour me ramener, pour me montrer le chemin qui mène au Dieu le Père, à Dieu le Père.

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Nous vivons dans des temps particuliers de confusion et parfois il est important d'être enseigné sur les choses de l'esprit. Et c'est pourquoi j'ai tenu à parler aujourd'hui de la parole de connaissance. Il est vrai que je précise tout de suite que la parole de connaissance, ce n'est pas un don de divination. C'est-à-dire que ce n'est pas quand on veut subitement, on décide de trouver, d'avoir une révélation qu'elle vient. Là, ça devient de la divination. Mais la parole de connaissance vient de l'inspiration du Saint-Esprit. Le Saint-Esprit donne quand il veut et comme il veut. La parole de connaissance est donc un don un peu méconnu dans nos assemblées et pas souvent exercé. Il est donc nécessaire de savoir ce que la Bible dit à ce sujet et nous verrons donc au travers de l'enseignement que c'est d'abord un don vocal. Un don vocal donné pour l'utilité commune, pas à titre personnel, mais pour l'utilité commune. Nous allons utiliser le texte, un des textes qui en parle dans la première épître aux Corinthiens, chapitre 12 et verset 7. Il est dit ceci: à chacun, la manifestation de l'Esprit est donnée pour l'utilité commune. En effet, à l'un est donné par l'Esprit une parole de sagesse, à un autre une parole de connaissance selon le même Esprit. Vous voyez donc qu'il est précisé que c'est une manifestation de l'Esprit donnée pour l'utilité commune. Et Dieu parle de la parole de connaissance qui est donnée selon le même Esprit. Ce don donc est d'origine surnaturelle. Ça ne vient pas d'une compréhension, d'une intelligence exercée, d'une forme de maturité spirituelle qui fait qu'on exprime certaines sagesses. Non, non, non. La parole de connaissance est d'abord une révélation. C'est-à-dire que cela vient du Saint-Esprit, c'est un fragment ou une partie de la connaissance de Dieu qui est accordée à une personne par son esprit. Donc c'est comme si Dieu nous communique une partie de sa connaissance et le Saint-Esprit le donne à notre esprit et nous le recevons et nous le formulons oralement. Cette information donnée par l'esprit est auparavant inconnu à la personne qui va l'exercer. La connaissance ne pouvant pas être obtenue par des moyens naturels, j'insiste dessus.